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4: Simon Bourtembourg.
5: À la une de cette édition, la contre-offensive de l'armée régulière au Soudan. Un nouveau revers pour les FSR dans leur fief du Darfour. De violents combats ont été observés hier. Un haut commandant des forces de soutien rapide a notamment été tué. Perturbation en vue dans le ciel malgache. À l'aéroport d'Antananarivo, les contrôleurs aériens ont déposé un préavis de grève. Ils réclament un meilleur calcul de leur salaire. Un navire de 300 mètres brisé en deux, encastré sur la barrière de corail de l'île Maurice. C'était il y a 6 ans, jour pour jour, plus de 1000 tonnes de fioul lourd se déversaient alors dans les eaux turquoises du lagon. Et puis en fin d'édition, on reviendra sur cette réunion secrète au siège de la FIFA en Afrique et Gianni Infantino un peu plus dans la tourmente. Candidat à sa réélection, le patron de la FIFA aurait tenté d'acheter le vote du Maroc. Coup d'arrêt dans la progression des forces de soutien rapide au Darfour de l'Ouest. Voilà plus d'une semaine que les paramilitaires piétinent dans la guerre au Soudan. Hier, l'armée régulière leur a d'ailleurs infligé un nouveau revers de taille. Alors que les combats font rage autour de la ville d'El Janina, les hommes du général Al-Bourhan ont donc repoussé un assaut d'envergure des FSR. Un général qui conduisait les troupes des paramilitaires a par ailleurs été tué. Retour sur ces combats avec Ouda Ibrahim.
6: Les affrontements ont eu lieu sur ce que l'on appelle la ligne du Nord dans l'état du Darfour de l'Ouest. Les paramilitaires ont été repoussés par les forces conjointes soutenant l'armée au Darfour, précisément dans les zones de Bir Saliha et Hajar Marfa'in. Les assaillants ont subi des pertes. Mahdi Jabalmoun, récemment promu général de division, y a trouvé la mort avec plusieurs de ses compagnons. Ce général des FSR affirmait pourtant ces derniers jours qu'il prendrait le contrôle de ces zones en une semaine. En effet, Mehdi Jabalmoun était l'un des commandants de terrain le plus en vue des forces de soutien rapide. Il avait servi comme commandant d'artillerie des FSR lors de leur déploiement dans la capitale Khartoum. Au cours des derniers mois, il avait dirigé les opérations militaires dans différentes régions du Darfour. Les forces conjointes se sont emparées d'importantes quantités de matériel militaire, tandis qu'une partie de l'équipement des FSR a été détruite au cours des affrontements.
5: Au Soudan toujours, le syndicat des journalistes soudanais dénonce l'arrestation d'un journaliste dans l'état d'Al Jazeera au centre du pays. Il a été intercepté dimanche dernier par une unité relevant de la force bouclier du Soudan. Le syndicat exige la libération immédiate du journaliste. Cette arrestation survient donc dans un contexte où les violations à l'encontre des journalistes soudanais se multiplient depuis le déclenchement de la guerre. Un conflit salarial qui risque de paralyser le ciel malgache. Les contrôleurs de la sécurité aérienne de l'aéroport d'Antananarivo menacent d'entrer en grève. Ils dénoncent les modalités de leur rémunération fixées par la SECNA. Cette agence panafricaine est présente dans 18 pays africains. C'est elle qui applique un taux de conversion entre le franc CFA et l'ariary qui date en fait de 2012. Les syndicats malgaches estiment donc que ce taux est dépassé et ils réclament que les salaires soient calculés selon le cours actuel des devises en vigueur. Guillaume Fabry.
7: Ils assurent le contrôle aérien, la sécurité incendie ou encore la maintenance des équipements. Sans les agents de la SECNA, aucun avion ne peut décoller ni atterrir aux aéroports d'Antananarivo, Majunga, Tamatave et Fort Dauphin. La majorité de leur rémunération est calculée sur la base du taux de change de 2012, lorsqu'un franc CFA équivalait à un peu plus de 4 ariary. Aujourd'hui, un franc CFA équivaut à 7 ariary 50 environ. Les syndicats demandent que soit dorénavant appliqué le taux du jour, ainsi que le versement d'une compensation pour la période allant de 2023 à aujourd'hui. Cette crise est directement liée à la dépréciation continue de l'ariary par rapport au franc CFA, écrivent-ils dans une note que RFI s'est procurée, où ils disent aussi éprouver un sentiment d'abandon économique et de révolte face au traitement inégal constaté entre eux et les travailleurs des autres pays membres. Après des négociations infructueuses avec la direction générale de la SECNA en juillet, les syndicats ont appelé à la grève à partir d'hier. Elle a été repoussée de justesse aux 12, 13 et 14 août à la suite d'une médiation du ministère des Transports, qui a par ailleurs ordonné la réquisition des personnes. Guillaume Fabrion, Antananarivo, RFI.
5: Un navire de 300 mètres coupé en deux, échoué sur la barrière de

0: Corail de l'île Maurice. C'était il y a 6 ans, jour pour jour, plus de 1000 tonnes de fioul lourd se déversaient alors dans un lagon turquoise. La marée noire du MV Huacachio battant pavillon panaméen, un désastre écologique majeur dont les retombées environnementales continuent aujourd'hui encore de hanter les Mauriciens. Correspondance Patrick Hilbert.
1: Des images que les Mauriciens n'ont pas oubliées. Le lagon de Point-Destiny recouvert d'une épaisse nappe noire, des mangroves souillées, des espaces naturels parmi les plus précieux du pays touchés de plein fouet. Face à une catastrophe qui dépasse les autorités, des milliers d'habitants descendent spontanément sur les littorales pour fabriquer des barrages de fortune, parfois avec de la paille, ramasser le fioul avec les moyens du bord et tenter de sauver ce qui peut encore l'être. 6 ans plus tard, la catastrophe appartient à l'histoire. Mais ses conséquences, elles, restent bien réelles selon Sébastien Sauvage, directeur de l'ONG Éco-Sud.
2: Et après 6 ans, qui Huacachio.
3: 6 ans après le naufrage, nous constatons qu'il y a encore de l'huile dans les mangroves. Aujourd'hui, nous continuons d'alerter sur le risque de contamination des crustacés et demandons aux autorités de surveiller cette pollution potentielle des crustacés pour la santé.
1: Sur l'eau aussi, le temps n'a pas tout réparé. Les professionnels de la mer disent observer une mer qui n'est plus tout à fait la même, comme l'affirme le président de leur association Prem Birbal, et ils attendent toujours d'être indemnisés intégralement.
4: Aujourd'hui, on constate les effets secondaires de la pollution par l'huile. On ne voit plus comme avant de poissons, de dauphins, de coraux, de gaumons. Nous n'avons toujours pas touché toutes nos compensations.
1: 6 ans après le Huacachio, la plus grave catastrophe écologique de l'histoire de Maurice continue de hanter le littoral. Une cicatrice qui rappelle qu'une marée noire ne disparaît pas lorsque les caméras s'éteignent. Patrick Hilbert, pour lui, RFI.
0: Rencontre au sommet à Kinshasa face au bilan toujours plus lourd d'Ebola. Les dirigeants de l'OMS et de l'Africa CDC ont été reçus hier par le président congolais Félix Tshisekedi. La RDC qui affronte la plus grave épidémie d'Ebola de son histoire. Plus de 3800 cas ont été découverts et au moins 1751 décès sont à déplorer. Dans ce contexte, les États-Unis débloquent 242 millions de dollars supplémentaires, apportant leur engagement global à plus de 512 millions de dollars. Cette nouvelle enveloppe américaine doit notamment financer la recherche des cas contacts, le dépistage aux frontières, les centres de traitement et les équipements de protection. Pas à pas, le bras de fer judiciaire entre la RDC et le Rwanda se structure à La Haye. La Cour internationale de justice a fixé le calendrier de la phase écrite de la procédure lancée le 26 juin par Kinshasa. À Kinshasa, qui accuse Kigali d'avoir enfreint 4 conventions internationales fondamentales couvrant les domaines du génocide, de la torture et des droits des femmes. Stéphanie Mopa.
5: La RDC devra remettre son mémoire le 4 octobre 2027 au plus tard. Le Rwanda aura ensuite un peu plus de 14 mois pour y répondre. La date limite pour Kigali a été fixée au 4 décembre 2028. En saisissant la cour fin juin, les avocats de Kinshasa ont estimé que les faits reprochés commencent en 96, s'étendent sur 30 ans et ont laissé des millions de morts, de blessés, de violés, de nombreux crimes commis via les milices considérées comme des proxys de Kigali, à l'instar du M23, dénonce Kinshasa. Dès 96, le Rwanda avait invoqué la légitimité défense pour justifier ses incursions en RDC. Pour le Congo, Kigali avait aussi des objectifs inavoués, l'éradication des Hutus et des Ndus et l'exploitation illégale des ressources naturelles de l'Est congolais. En saisissant la cour, Kinshasa a aussi souligné qu'avec cette procédure, elle ne cherche pas à remettre en question le génocide des Tutsis en 94, ni l'accord diplomatique de juin 2025. Si aucun report n'est demandé, les plaidoiries orales devant la CIJ auront lieu début 2029, avec un verdict possible 6 mois plus tard. Si Kinshasa l'emporte, elle demandera au juge d'ordonner à Kigali des excuses officielles, de juger les responsables et de réparer les dommages. Stéphanie Mopa, La Haye, RFI.
0: Après les écrits de Samori Touré, Conakry réclame les restes de l'une de ses plus grandes figures historiques. Le ministre guinéen de la Culture annonce à RFI avoir officiellement demandé à la France la restitution du crâne de l'Almami Bokar Biro et de 3 de ses proches. S'appuyant sur la loi française de 2023 relative aux restes humains, la Guinée a donc mis en place un comité scientifique pour orchestrer ce retour espéré sous 2 ans. Mais au juste, qui était Bokar Biro? Pourquoi son crâne a-t-il été conservé dans un musée français et que compte en faire la Guinée? Élément de réponse avec Tanguy Billon.
6: Bokar Biro devient l'Almami, le chef politique et religieux de l'État théocratique du Fouta Djallon à la fin du XIXe siècle. Cet État fondé en 1725 est alors convoité par la France qui cherche à le soumettre pour l'intégrer à son empire colonial naissant en Afrique de l'Ouest, explique Mohamed Amirou Conté, directeur du Musée national de Guinée à Conakry et membre du comité scientifique.
7: Il était un farouche défenseur de la liberté. C'est pour ça qu'il a été décapité. Il a été décapité parce qu'il était contre la pénétration coloniale au Fouta.
6: Les colons français ont ensuite fait de ce crâne un trophée de guerre et l'ont emmené dans la métropole. C'était à l'époque une pratique courante. La France a d'ailleurs restitué dès 2020 une vingtaine de crânes à l'Algérie et 3 l'an dernier à Madagascar. Le crâne de Bocar Biro est aujourd'hui conservé au Musée de l'Homme à Paris, mais au lieu de le conserver et de l'exposer, la Guinée compte l'inhumer, explique Amirou Conté.
7: Exposer un crâne chez nous, ça ne se fait pas. Nous, les restes humains, on les enterre dignement. Mais les exposer dans un musée, ce n'est pas dans notre tradition et dans notre culture.
6: Bocar Biro sera-t-il inhumé à Conakry ou à Timbo, la capitale du Fouta théocratique? Les autorités guinéennes n'ont pas encore pris leur décision. En tout cas, en tant que héros historique de la Guinée, Bocar Biro bénéficiera d'obsèques nationales.
0: Et la demande de restitution du crâne de l'Al-Mami à Bocar Biro, on y reviendra plus en longueur dans le dossier du journal de 6h30 TU. Avant ça, on en vient à cette réunion secrète au siège pour l'Afrique de la FIFA. À Rabat, hier, Gianni Infantino a donc pris part à une réunion de crise de la FIFA. Et ce, après le retrait d'un projet vivement critiqué d'ouverture à des investisseurs privés. Si l'instance mondiale du football a reconnu des erreurs et présenté des excuses, elle a réaffirmé son plein soutien à son président, Gianni Infantino, candidat à sa réélection au cœur de la tourmente. Et Eva Massi, des révélations de la presse britannique sur la réunion d'hier enfoncent un peu plus le clou.
8: Selon les informations du quotidien britannique The Times, Gianni Infantino a promis au Maroc d'accueillir la finale du Mondial 2030 en échange de son soutien. C'était ce mercredi lors d'une réunion de crise avec de hauts responsables de l'organisation au siège pour l'Afrique de la FIFA près de Rabat. Pour rappel, cette Coupe du Monde 2030 doit se jouer dans 3 pays, Maroc, Espagne et Portugal, 3 pays donc en concurrence pour accueillir la finale de cette compétition. Gianni Infantino est pour l'instant seul candidat à sa réélection à la tête de la FIFA. Mais il est largement discrédité depuis la polémique autour de son projet, abandonné depuis, d'ouverture de la Coupe du Monde à des fonds privés. Pour l'heure, il semble nager à contre-courant. Nombreux sont ceux qui ont pris leur distance, à commencer par son conseiller principal qui a démissionné vendredi, disant s'opposer catégoriquement au projet d'Infantino. La puissante UEFA a elle aussi directement critiqué le président de la FIFA. Et dans une tribune publiée par le Daily Mail ce mercredi, la légende du foot portugais, Luis Figo, a asséné « Infantino doit partir ».
0: Gianni Infantino qui a assisté hier soir à Rabat au match Zambie-Malawi de la Coupe d'Afrique des Nations Féminines. Le Malawi a d'ailleurs décroché son billet pour les quarts de finale de la compétition malgré sa défaite. Le Nigeria valide aussi sa qualification en écrasant l'Égypte 6-2. On y revient dans une heure avec le journal des sports.
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0: 3h42 en temps universel. Coup d'œil sur le programme à venir pour ces prochaines minutes et la suite de notre série de reportages consacrée aux expressions de la culture congolaise au sein de sa diaspora. Ce matin, immersion au cœur de la foi évangélique en région parisienne. Préparer l'après-pétrole, c'est le grand pari amorcé par le Gabon qui pourrait à l'horizon 2030 devenir l'un des leaders mondiaux de la production de minerais. On y revient dans Afrique Économie. À suivre également notre série d'été Changer de parcours et comme tous les matins, l'actualité des territoires français de l'océan Indien. C'est une des composantes essentielles de la vie des diasporas africaines et de la culture congolaise. Dans ce nouvel épisode de notre série de reportages, on s'intéresse donc à la foi évangélique. Un univers spirituel en pleine mutation et où les femmes s'imposent désormais au premier rang. Illustration en région parisienne, dans les églises de réveil, où la parole religieuse se décline désormais au féminin devant des fidèles issus pour beaucoup du continent. Une véritable transformation qui vient bousculer les codes d'un univers évangélique historiquement dominé par les hommes. Reportage Tom Schneider.
10: Dans un petit local préfabriqué d'une zone industrielle de Bussy-Saint-Georges, Grâce Babella officie le culte au Centre évangélique de Paris. Elle est pasteur et prophétesse depuis 2021 et donne de sa voix pendant plus d'une heure et demie.
11: Mais c'est ta voix qui détermine.
10: Robe blanche argentée et micro en main, elle prêche au milieu des chaises dorées et des quelques dizaines de fidèles réunis ce jour-là. Son église est fortement fréquentée par les diasporas africaines. Bien que les églises de réveil permettent aux femmes de devenir pasteurs, Grâce a tout de même fait face à certains préjugés sexistes.
12: Je suis un blasphème pour certains chrétiens. Il y a des personnes, même au sein des églises évangéliques, des églises dites réveillées, qui estiment que la femme ne devrait pas prendre autorité sur des hommes, parce qu'ils estiment qu'une femme qui prêche sur le pupitre et qui enseigne la parole dans une assemblée où il y a des hommes et des femmes. C'est comme si elle prend autorité sur les hommes. Donc ça, beaucoup ne l'acceptent pas encore en 2026.
10: La chercheuse en sociologie Sarah Desmar écrivait dans un article publié en 2017 que les femmes sont de véritables piliers de ces économies religieuses, notamment par leur insistance à convertir les hommes. Fanny fréquente les églises de réveil depuis 4 ans et depuis quelques mois, elle vient avec son mari.
13: Oui, j'ai réussi à l'emmener. Au fait, au début, je voulais pas du tout venir parce que justement, c'était animé par des femmes. Et une fois que je l'ai traîné là-bas, ça lui a beaucoup parlé. Et voilà, maintenant, on y va ensemble et ouais, il aime beaucoup.
10: Fanny, elle, ce qu'elle apprécie, c'est la proximité qu'elle ressent avec les femmes qui officient le culte.
13: Ça me touche beaucoup plus. Elle parle avec le cœur de ce que tu vis. Elle me parle de mon quotidien. J'ai l'impression qu'elle m'aide aussi à comprendre mes problèmes et comment les résoudre. Pour moi, c'est une autre approche, c'est moins dogmatique.
10: Suivi par plusieurs dizaines de milliers de personnes sur les réseaux sociaux, leur influence dépasse la sphère religieuse. Elle prodigue aussi conseils patrimonial, professionnel et financier. Naviguant entre les continents, certaines sont ainsi devenues de véritables célébrités.
0: Tom Schneider qui signe donc toute cette semaine une série de reportages sur la vie des diasporas africaines et de la culture congolaise. RFI 5h46, ici à Paris, 2h de moins en temps universel. Un point sur les principaux titres.
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7: Il est 7h15 à Ville de Butembo. Bienvenue dans cette édition du journal.
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7: Début de l'Assemblée provinciale des Assomptionnistes ce mercredi 5 août 2026 à Butembo. Deux jours durant, les religieux et laïcs assomptionnistes feront l'évaluation à mi-parcours des recommandations du chapitre provincial qui sera clôturé à 2029. Et 9 civils ont été sauvés des mains des combattants de l'EDF dans la chefferie de Babila Bakwanza, territoire de Mambasa Nitouri, mardi 4 août 2026. Cet exploit a été possible grâce à l'intervention des FRTC qui poursuivent la traque de l'ennemi dans la zone. Je venais de le dire en titre, les religieux laïcs assomptionnistes de la province d'Afrique sont en assemblée provinciale de ce mercredi 5 août 2026. Cette rencontre se tient dans la salle est de l'Institut Kambale à Ville du Butembo, siège de la province assomptionniste de l'Afrique. Ouvrant les assises, le père provincial Jean-Paul Kombi Moussangania a indiqué que ces assises visent à faire l'évaluation à mi-parcours du chapitre provincial qui s'étend sur 6 ans, soit la période allant de 2023-2029. À la croire, ces assises ont une, c'est donc une occasion pour chaque participant à s'interroger sur sa fidélité à sa vocation et sa disponibilité pour la mission du royaume des dieux.
10: La grande question qui traversera nos travaux est évidente. Comment être aujourd'hui des assomptionnistes plus fidèles à notre vocation et plus disponibles pour la mission du royaume? Cette question rejoint l'intuition de notre vénéré fondateur Emmanuel Dalson. Il voulait des religieux passionnés par Jésus-Christ, passionné par l'Église et entièrement consacré à l'avènement du royaume.
7: De son côté, le supérieur général des Augustins de l'Assomption, le père Ngoa Yatihemba, a, dans son exhortation, appelé les participants à cette assemblée provinciale à s'animer du courage pour que ces échanges permettent de relever les défis de la vie dans les communautés religieuses et chrétiennes. Ce mot a été lu par le secrétaire provincial, le père Paulin Viakounou.
11: Chers frères, vous disposez déjà d'un plan que vous allez suivre pour partager vos expériences, vos souhaits, vos craintes, vos joies et des perspectives. Il faut parfois un peu de courage lors de ce genre de rencontres. Il faut donc un esprit lucide pour reconnaître les véritables défis qui se présentent à nous et garder les yeux fixés sur l'avenir afin que notre vision ne devienne pas trop étroite pour la mission qui nous a été confiée.
7: Un propos recueilli par Joël Mwenge. Et après l'étape de discours, le bureau du conseil provincial a été présenté à l'Assemblée. S'en est suivi la présentation des travaux des communautés. C'est ce jeudi, si ou que cette Assemblée provinciale qui connaît la participation à présentiel et en ligne de prêtres, de frères et de laïcs assomptionnistes de la province d'Afrique prendra fin. Et l'évêque de Butembo Beni lance un appel vibrant aux jeunes par rapport à la précipitation dans l'engagement au mariage et rappelle que le mariage est un sacrement qui nécessite discernement et bonne préparation. Il a lancé l'appel au samedi 1er août 2026 à la fête des parents. Mon bijou, je marquais au détail.
12: C'était lors de la messe dite à l'intention des parents à la cathédrale diocésaine. Après avoir parlé de plusieurs aspects qui rongent actuellement la famille, dont les problèmes liés à la gestion de l'héritage, Mgr Sikouli Paluku s'est adressé aux parents, leur rappelant les sens que l'Église accorde au mariage. Ce dernier n'est pas une simple manifestation, mais un mystère.
13: Il est demandé aux jeunes filles et jeunes garçons de ne pas se précipiter dans le mariage. Autrement dit, ils devraient d'abord bien méditer et bien se préparer. Beaucoup se marient aujourd'hui et veulent se séparer demain, alors que le mariage est indissoluble. Le mariage est un grand sacrement. Le mariage est un mystère. L'apôtre Paul compare le mariage à l'union du Christ et de l'Église. Le mariage devrait être un sacrement de cette union, c'est-à-dire c'est quelque chose à respecter et à méditer avant de s'y engager.
12: L'ordinaire Ludwig en a parlé alors que l'un des conférenciers du jour avait déjà interpellé lui aussi les parents. L'abbé Kikonko Lobenoa répondait à une question sur l'attitude à tenir par un parent chrétien catholique quand son enfant choisit de faire seulement le mariage civil. Les canonistes ont démontré aux parents leur rôle d'élever leurs enfants conformément à la tradition et aux normes catholiques. Et si un âge adulte, il choisit plutôt le mariage civil au détriment du religieux, il ne faudra pas les forcer.
13: S'il sait lui-même qu'il ne pourra pas vivre avec cette personne jusqu'à la mort, pourquoi le forcer à faire le mariage religieux? Il sait pertinemment que dans un mariage civil, on peut divorcer à tout moment. Mais dans un mariage religieux, le divorce est impossible. C'est pourquoi le mariage ne doit pas être un prestige pour les parents. Non, le prestige des parents est d'avoir élevé son enfant selon la loi et les principes de l'Église. S'il est prêt à se marier à l'Église, qu'il se marie. Ne le contraignez pas. Le mariage est un sacrement qui, une fois contracté, est indissoluble jusqu'à la mort.
12: Au cours de la même séance, ces membres du tribunal ecclésiastique diocèse de Butembo-Beni a révélé avoir reçu au moins 189 dossiers demandant d'annuler le mariage depuis novembre 2025. Dans tous les cas, les diocèses demandent plus de sérieux dans la préparation des fiancés au sacrement du mariage.
7: Et dans les chapitres économiques, le gouvernement de la République démocratique du Congo a remis 32 tracteurs aux opérateurs agricoles du Nord qui vont ce mercredi 4 août 2026. Ces engins ont été réceptionnés à l'étave Butembo par les maires locales à présence des acteurs politiques civils et agripreneurs du Nord qui vont. La cérémonie des livraisons a été patronnée par le ministre d'État à charge de l'agriculture et sécurité alimentaire Mundo Nzangi Butondo. Dans son discours des circonstances, le ministre d'État a expliqué que ces engins devront remplacer les outils manuels et faciliter à l'homme la mécanisation agricole pour l'aider à travailler les champs vite, sans fatigue et déboucher sur une bonne productivité. Les opérateurs agricoles privés comme publics sont bénéficiaires de ces engins. $65 américains sont les frais pour la location des tracteurs pour labourer un hectare. Les participants à l'activité saluent ce projet de mécanisation agricole. Parmi eux, Box Fishangi Barak, président du Parlement des jeunes du Butembo, qui estime que ce programme pourra créer de l'emploi aux jeunes et réduire l'ampleur de la faim dans la communauté.
2: Ça va contribuer à la sécurité alimentaire, bien sûr, parce que cet acteur concerne seulement les villages. Et je crois que les jeunes, beaucoup de jeunes qui n'ont pas d'emploi dans la ville, ils seront obligés de partir dans des villages pour chercher de l'emploi. Vous savez, avec les tracteurs, on ne va plus cultiver, on ne sera plus fatigué comme on pouvait se fatiguer dans l'agriculture traditionnelle. Mais avec cette agriculture moderne, j'espère que les jeunes vont admirer beaucoup et ils vont plus entreprendre l'agriculture. Comme le ministre venait de nous exhorter de faire l'élevage, et notamment les options vétérinaires, les options techniques, la technique agricole. Voilà. Donc avec ces compétences-là, je crois qu'on ne va pas engager un agronome qui va labourer la terre à pieds nus.
7: Et après l'ITAV Boutembo, le ministre Nzangi a pris la route pour le site de la zone économique spéciale de Moussienene. Ici, il a posé la première pierre de construction d'une usine de montage des tracteurs devant aider à la relance agricole. Et en sécurité, au total, 9 civils, dont 5 femmes, se sont échappées des mains de rebelles de l'FDF près des lacs dans la chefferie de Babila Bakwanza, territoire de Mbassa, province de l'Ituri. Les faits ont eu lieu le mardi 4 août 2026, selon Zéphanie Katali, co-défenseur des droits humains dans la chefferie de Babila Babombi. Ces personnes avaient été enlevées à Biakato le 7 mai 2026. Leur libération a été favorisée par les bombardements menés par la coalition FARDC au PUDF contre les positions de ZDF dans cette partie du territoire de Mambasa. Notre source indique toutefois que l'un de ses ex-otages est porté disparu après sa fuite. Cette situation serait liée à la méfiance de certains habitants de Luemba qui les auraient assimilés à des ennemis, les contraignant à se disperser, tout en s'alliant les efforts de la coalition FARDC au PDF dans la traque de groupes armés. Zéphanie Katali appelle la population, particulièrement celle de la chefferie de Babila Babombi, à faire preuve de vigilance et de retenir envers les personnes inconnues ou rescapées des zones de conflit afin d'éviter que les civils innocents ne soient victimes d'actes de représailles ou de méprises. On l'écoute dans ses propos choisis par Aristote Sabouni.
14: Nous saluons la libération de 9 personnes qui ont une nouvelle fois réussi à s'échapper des mains des rebelles ADF après avoir attendu des bombardements menés par la coalition FARDC-UPDF dans la forêt de Lac et à chefferie de Babila Bakwanza. Nous appelons notre armée à poursuivre et à intensifier les opérations contre tous les cas des ADF afin de donner davantage d'espoir aux nombreuses personnes encore retenues en captivité par l'ennemi. Ces opérations permettront également de sécuriser la forêt pour que la population puisse reprendre librement ses activités agricoles. Nous demandons aussi à toute la population de la chefferie de Babila Babombi de ne pas se rendre justice elle-même. Toute personne suspecte doit être remise au service de sécurité, aux autorités compétentes, à la justice populaire. Nous risquons de tuer injustement nos frères et sœurs qui auraient réussi à s'échapper des mains de l'ennemi.
7: Et la synergie des organisations de la société civile à chefferie de Babila Babombi appelle la population de cette partie du territoire de Mambasa à Nitori à le civisme fiscal. L'appel a sanctionné la réunion d'évaluation de deux journées villes mortes mardi 3 août pour dénoncer la recrudescence du massacre attribué aux ZDF ainsi que de multiples tracasseries routières dont la population est victime. Péressi Mamboro, porte-parole ad hoc de cette synergie, appelle la population à reprendre ses activités tout en maintenant l'incivisme fiscal jusqu'à obtenir le début des opérations militaires de grande envergure contre les ZDF qui endettent la région.
15: Nous, c'est un sentiment de satisfaction parce que la population, dans son ensemble, dans toute l'étendue de la chefferie de Babila Babombi, a bel et bien observé au mot d'ordre de la synergie de la société civile, en observant et en restant à la maison pendant les deux jours à 95%. Donc cela signifiera que la population a marre de ces tueries, a marre de ces massacres. Il y a un télégramme que le gouverneur a signé pour que les administrateurs des territoires puissent supprimer les barrières qui sont en train de tracasser la population. Nous demandons aux autorités, aux administrateurs des territoires, aux commandants des opérations de s'imbrégner de toutes ces situations parce que ce n'est pas acceptable qu'à quelqu'un qui abrousse pour fuir l'ennemi ADF arrive à court de route, que la paix serre les tracasses. Ça donne une image
16: qui n'est pas bonne.
7: Et en sport, au sujet de la CAN féminine, on a joué pour la poursuite de la phase des groupes. C'est mercredi, la soirée. La Côte d'Ivoire a eu raison de la Tanzanie de 2-1. Et les Sud-Africaines ont battu les filles, les athlètes du Burkina Faso par 1-0. On va jouer aujourd'hui les Mali face au Ghana à 22h. Aux mêmes heures, les Cap-Vert vont en découdre avec le Cameroun et les sélectionneurs français qui avaient conduit les footballeurs ivoiriens à la victoire à Coupe d'Afrique des Nations 2015 va de nouveau poser ses valises à Abidjan. Première étape fixée par la fédération, la qualification à la CAN 2027. L'histoire d'amour entre la Côte d'Ivoire et Hervé Renard avait plutôt mal à commencer, c'est à la tête d'une inattendue sélection zambienne que le coach français avait fait courber les Chines aux éléphants en finale de la Coupe d'Afrique des Nations CAN 2012. Hervé Renard donc redevient coach de la Côte d'Ivoire. Et voilà tout pour ces informations matinales. Merci à Rémias Fataki de les avoir mises en ordre. Moi, je suis Gislain Kiomboué.
6: Mesdames, Messieurs, bienvenue à l'écoute de notre carnet de communiqués.

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0: Monsieur Stéphane Hessel, merci de nous accueillir chez vous et d'avoir accepté de relire ensemble quelques moments forts de votre existence. Une vie incroyablement riche, étroitement liée à l'histoire du XXe siècle en France et dans le monde. On y côtoie les artistes des années 30, amis de vos parents, le général de Gaulle, que vous avez rejoint dès 1941 en Angleterre. Vous avez été résistant, déporté à Buchenwald. Survivant à l'enfer des camps, vous avez participé à la création des Nations Unies et à l'élaboration de la Déclaration universelle des droits de l'homme aux côtés de René Cassin. Ambassadeur, médiateur, vous avez toujours été et vous êtes encore très sensibilisé et engagé dans la solidarité, le développement et les questions d'immigration. Autant de thèmes que nous allons aborder ensemble au cours de cette émission. À 91 ans, on vous sollicite souvent pour témoigner, mais aussi pour envisager des perspectives d'avenir pour notre monde. On vous présente comme un sage, monsieur Stéphane Hessel. Est-ce que c'est un qualificatif qui vous honore ou qui vous fait sourire?
1: C'est un qualificatif très exagéré, car je ne suis pas du tout sage, je suis aussi dissipé que possible. Mais si l'on parle de sagesse, c'est probablement parce que j'ai beaucoup vieilli déjà et que maintenant je ne suis plus un ambitieux qui essaye de conquérir des places. Et quand on n'est plus ambitieux, on peut devenir un peu sage. C'est peut-être ce qui m'arrive, ou si vous voulez, disons que ce qui maintenant m'importe le plus, c'est d'essayer de communiquer un peu de ce que j'ai appris dans cette longue vie et de le rendre perceptible à des gens très jeunes qui sont en train d'aborder un monde difficile.
0: Alors Stéphane Hessel, vous êtes né à Berlin le 20 octobre 1917. Vous êtes le fils d'Hélène Grund, une femme qui était rebelle aux conventions de son époque. Et vous êtes le fils également de l'écrivain allemand Franz Hessel. Oui. Deux personnages qui ont inspiré Truffaut, notamment pour le fameux film Jules et Jim. Est-ce que c'est un film que vous revoyez avec plaisir?
1: Oui, c'est un beau film. Je le considère comme très éloigné de ce qui s'est passé vraiment. Heureusement d'ailleurs, car il se termine mal pour ma mère et aussi pour mon père. Donc, ce n'est pas du tout la réalité de ce qui a été vécu par les personnages. Mais c'est comme ça qu'on fait un roman et c'est comme ça qu'on fait un film. En tant que film, je le trouve excellent. En tant que représentant ma mère, Jeanne Moreau fait un travail que j'admire et j'ai beaucoup, beaucoup d'admiration pour cette actrice. Je crois qu'elle a bien repris ce qui était effectivement la personnalité un peu folle de ma mère.
0: Est-ce que vous avez souffert durant votre enfance de cette vie, on va dire, un peu ballottée entre votre père, votre beau-père, entre la France et l'Allemagne?
1: Eh bien non, j'ai toujours considéré cette façon d'entrer dans la vie comme une chance, puisqu'elle m'a permis à la fois de rester en contact avec la langue et la culture allemande, puisque je suis resté un petit berlinois jusqu'à l'âge de 7 ans, et elle m'a en même temps permis, du fait que ma famille s'est installée en 1924 à Paris, de devenir français, de prendre la culture française à mon compte et de pouvoir choisir délibérément, bien avant que le nazisme n'ait rendu l'Allemagne impossible, de choisir la France comme le pays où j'avais envie de grandir, de rester et d'en être le citoyen.
0: Et qu'est-ce qui vous a fait choisir d'être français? Parce que vous n'avez été naturalisé qu'en 1937, à l'âge de 20 ans. Ça a été vraiment un choix de votre part? Qu'est-ce qui vous a fait choisir la France?
1: Très tôt, n'est-ce pas? Dès l'âge de 7 ans, j'arrive à Paris, j'arrive à Fontenay-aux-Roses, à l'école communale. Je me sens pris par l'atmosphère de ce pays. Il faut reconnaître qu'à l'époque, c'est-à-dire dans les années 20 et même dans le début des années 30, la France était un pays accueillant et qui a été en particulier merveilleusement accueillant à l'égard des Allemands, des Russes et d'autres qui venaient émigrer en France. J'ai eu le sentiment que ce pays me convenait, que cette langue me convenait. Et sans répudier ce qu'il y avait de créateur dans la culture et dans la langue et dans la poésie allemande, le choix de la France a été pour moi un choix très jeune. Dès l'âge de 10-12 ans, je savais que je serais français, que je n'avais pas l'intention de rentrer en Allemagne. Naturellement, cette certitude s'est confirmée lorsque Hitler est devenu le chef de cette affreuse Allemagne nazie. À l'époque, j'avais donc 16 ans et mon choix était déjà fait depuis quelques années. Donc, c'est effectivement un choix délibéré que celui de devenir français.
0: Alors Stéphane Hessel, qu'est-ce qui vous a fait choisir, je dirais, le camp de la démocratie ? Parce qu'aujourd'hui, avec le recul que nous avons sur l'histoire, c'est facile de se positionner. Quand on se transporte dans les années 30, il y avait trois grands pôles. Il y avait le choix du communisme, le choix du fascisme et le choix de la démocratie. Dans le récit biographique qui est le vôtre, on voit que vous avez voyagé en Angleterre, vous avez rencontré notamment des Anglais qui étaient fascinés par la montée du fascisme en Allemagne. Les intellectuels que vous côtoyez étaient intéressés par le communisme, attirés par le communisme. Vous, qu'est-ce qui vous a fait choisir plutôt le camp de la démocratie ?
1: Je crois que c'est d'abord l'influence de mes parents. N'est-ce pas, mon père se sentait plus proche de la social-démocratie que de toute autre formation politique. Ma mère était une libertaire, je dirais-je même. Donc, de plus, l'Angleterre que j'ai connue était quand même la patrie de la démocratie. Et la France, à l'époque, avait un grand moment politique très fort, le Front populaire, qui m'a marqué. Et n'oublions pas que j'avais 16 ans, 17 ans, en 1934, 35, 36. Donc, pour moi, le Front populaire, c'était la France que j'approuvais, et au contraire, les ligues fascistes me déplaisaient toujours. Le communisme, c'est autre chose. La grande promesse de la révolution bolchevique était pour nous tous un pôle d'attraction très fort.
0: Ce que vous étiez à Normale Sup à ce moment-là.
1: J'étais à Normale Sup.
0: Et donc il y avait tout le courant de Sartre.
1: N'exagérons pas ma présence à Normale Sup. Comme vous savez, j'y suis entré comme élève étranger en 1937. J'ai eu la chance d'avoir comme caïman Maurice Merleau-Ponty, qui lui-même est un vrai démocrate. L'influence de l'école à l'époque était une influence vers la démocratie. Elle n'était pas encore habitée comme elle l'a été du temps d'Althusser, par une forme de communisme d'ailleurs assez dissidente par rapport au stalinisme. Bref, le communisme est venu à moi pendant la guerre et pendant la résistance. J'avais des camarades communistes qui travaillaient dans la résistance et je les admirais pour leur courage et leur dévouement. Mais je n'ai jamais été tenté par l'esprit totalitaire du communisme. Et il se trouve que j'ai rencontré dès 1940 Hannah Arendt. C'est vous dire que l'influence de ceux qui combattaient le totalitarisme sous toutes ses formes, pas seulement sous la forme national-socialiste, mais aussi sur la forme stalinienne, cette influence a été suffisamment forte pour me dispenser de faire le travail que beaucoup de mes amis ont fait, vouloir croire au communisme et puis s'en détacher. Un homme comme Edgar Morin, qui est un peu mon guide en morale et en politique, a eu ce problème. Il a été communiste et puis il a eu le problème de s'en détacher. Je comprends cela. J'admire la façon dont il s'en est expliqué. Pour moi, non. Je n'ai jamais été tenté par le communisme.
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0: Monsieur Stéphane Hessel, en 1937, je le disais, vous avez été naturalisé français. Et quand la guerre éclate en 1939, vous êtes mobilisé, vous devenez soldat français et vous devez à ce moment-là lutter contre les nazis, mais lutter contre les Allemands. Est-ce qu'il y a eu, je dirais, un cas de conscience pour vous, qui étiez né allemand, d'aller vous battre contre les Allemands ?
1: Non, il n'y a pas eu de cas de conscience. Je considérais que le gouvernement allemand n'avait rien à voir avec ce qui m'intéressait, moi, de l'Allemagne. C'était une Allemagne que je répudiais complètement. Et lorsque, me trouvant en Angleterre en 1935, je voyais des Anglais qui revenaient de Berlin en disant « Oh, c'est Hitler quand même, c'est quelqu'un, il est formidable, il fait des choses, c'est merveilleux », je les combattais délibérément en disant « Vous n'avez rien compris, c'est un affreux, c'est quelqu'un qui démolit la langue allemande, qu'il parle d'une façon abominable, qui démolit la culture allemande, dont il récuse tout ce qu'elle a eu de véritablement neuf, moderne et merveilleux, ce qu'admirait mon père et les amis de mon père. Donc, c'est un affreux et il est en train de dévier l'Allemagne de ce qui pourrait être sa force dans le monde.
0: Et est-ce que son anti-judaïsme vous inquiétait, vous, dont le père était juif ?
1: J'ai naturellement aussi eu la réaction de tous mes amis juifs et aussi de tous mes amis non-juifs qui considéraient que l'antisémitisme était une des formes affreuses du comportement social. Nous étions un peu aussi les héritiers de l'affaire Dreyfus. Et donc l'antisémitisme nous apparaissait comme une déviation insupportable et bien entendu, nous pensions que c'était une des tares, mais pas la seule, du gouvernement national-socialiste. Ce n'est que tout de suite après la guerre, en réalité, ou pendant la guerre, que nous avons su jusqu'où allait l'horreur de l'antisémitisme allemand.
0: Vous l'avez su, vous l'avez su en quelle année, vous vous souvenez ?
1: Je l'ai su en rentrant de déportation moi-même, mais je l'ai su un peu pendant ma déportation, puisque me trouvant dans le camp de Dora, j'ai vu y arriver des juifs qui venaient d'Auschwitz, qui avaient été transférés à partir de janvier 1945, et ces gens arrivaient dans un état tel que l'on se disait c'est inhumain ce qui leur est arrivé. Donc, si vous voulez, j'ai connu l'existence de camps comme Auschwitz, mais je n'ai connu la dimension de ce qu'on appelle maintenant la Shoah, je ne l'ai connu qu'au retour de la déportation.
0: Monsieur Stéphane Hessel, vous avez fait le choix d'entrer très tôt dans la résistance. Vous avez eu le désir d'aller rejoindre le général de Gaulle, de partir en Angleterre très, très tôt, en 1941. Qu'est-ce qui vous a fait choisir la résistance ?
1: Alors, soyons très clairs là-dessus. Le mot résistance est d'abord un mot qui signifie qu'on n'accepte pas ce qui se passe et qu'on veut que ça se passe différemment. Mais historiquement, il faut distinguer l'action militaire menée par la France combattante, France libre plus France combattante, qui était une façon de rester dans la guerre et d'y rester avec des forces armées et peut-être aussi avec des forces d'espionnage, avec des forces de contre-espionnage et d'espionnage. C'était la façon militaire de combattre l'armée allemande. C'est celle-là qui m'a tenté dès ma démobilisation en août 1940. Et j'ai passé les premiers mois, entre 1940 et février 41, c'est assez court, à essayer de trouver un moyen de rejoindre le général de Gaulle. Je ne pensais pas à l'époque qu'on pouvait aussi s'engager dans des mouvements qui, en France même, feraient une action de résistance et qui deviendraient peut-être les porteurs d'une libération de la France par la France elle-même. Je fais cette différence parce que quand j'ai été envoyé en France en mars 1944, à un moment où le débarquement était déjà tout proche, je suis tombé sur des camarades que je connaissais bien, parce que j'avais été investi à Londres par le général de Gaulle dans ce qu'on appelle le BCRA, le Bureau de contre-espionnage, de renseignement et d'action, qui précisément travaillait depuis Londres avec les mouvements de résistance, d'espionnage et d'action. Donc, vous voyez, je n'ai connu les résistants tels qu'ils s'organisaient en France dans les mouvements de résistance, dans les réseaux de renseignement, que pendant les trois derniers mois avant ma captivité par la Gestapo le 10 juillet 1944.
0: Alors nous allons en parler dans un instant, Stéphane Hessel, mais j'aimerais qu'on s'arrête un instant sur le mot de résistance. Pour vous, est-ce que ce mot a encore un sens aujourd'hui dans le monde contemporain ?
1: Ah, absolument. Je dirais même que son sens est de plus en plus clair. Nous sommes de plus en plus nombreux, heureusement, et c'est nécessaire de considérer que la façon dont le monde évolue est la mauvaise façon, une façon dangereuse à beaucoup d'égards, et que contre cette façon dont le monde évolue, il faut savoir résister avec la même énergie que celle qui nous a amenés à résister contre un gouvernement français, celui de Vichy, car la résistance, c'est effectivement les Français contre Vichy autant que contre l'Allemagne, et que cette résistance-là avait une justification forte, mais que la résistance reste une position à prendre chaque fois que quelque chose dans le monde vous indigne, vous scandalise. Or, il y a beaucoup de choses qui vous scandalisent.
0: Concrètement, aujourd'hui, résister, c'est résister à quoi, selon vous ?
1: Aujourd'hui, c'est résister à la déformation de la politique et de la finance et de l'économie. C'est résister à des nationalismes étroits. C'est résister à tout ce qui empêche que les Nations Unies, par exemple, aient les ressources dont elles ont besoin pour donner une meilleure gouvernance à notre monde. C'est résister aux déviations de la démocratie, aux violences qui se multiplient alors qu'elles auraient dû être bridées par les Nations Unies. Donc, c'est une résistance beaucoup plus globale et devant un monde globalisé dont les solutions à cette globalisation ne peuvent émaner que de citoyens qui résistent à ce qui amène ce monde vers sa perte. Car nous sommes engagés dans un processus, vous le sentez sûrement comme moi, qui, si on n'y met pas un terme en résistant, peut aller assez vite vers l'impossibilité pour l'espèce humaine de continuer à vivre sur cette planète.

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2: 100 otages ont été libérés au Nigeria, détenus depuis des mois. Ils avaient été kidnappés lors d'attaques terroristes dans des villages. Un convoi militaire ciblé, des villageois tués par l'armée en représailles. Au Burkina Faso, des témoignages accusent les forces de défense et de sécurité d'exactions.
3: L'Afrique du Sud veut rapatrier les corps de militants anti-apartheid morts exilés en Angola. On en parle dans une vingtaine de minutes avec l'invité d'Afrique Midi, Didier Péclard, professeur associé de Sciences Po politique et d'études africaines à l'Université de Genève.
2: Et dans Afrique Midi, on s'intéresse au dernier souverain indépendant du Fouta Djallon en Guinée, Bokar Biro, décapité en 1896 par les troupes coloniales et dont le crâne se trouve en France. La Guinée demande officiellement sa restitution.
3: Au Nigeria, le président Bola Tinubu a annoncé la libération de 308 otages.
2: Ils étaient retenus depuis des mois dans les régions de Kwara et Niger, dans le centre nord du pays. Ces personnes avaient été kidnappées dans différentes attaques. Parmi elles, de nombreux habitants du village de Woro, dans le district de Kaimana. C'est là, Lisa Fabian, que des djihadistes avaient commis un massacre d'une grande ampleur début février.
4: Oui, et il aura fallu plus de 6 mois pour que 163 personnes kidnappées dans l'attaque de Woro soit libérée aux côtés de 145 autres victimes originaires de l'état de Niger voisin, selon les autorités. Début février, des djihadistes présumés avaient attaqué cette communauté après avoir tenté d'envoyer un prédicateur sur place. Malgré les alertes des responsables de la communauté de Woro, aucun militaire n'était présent dans le village le jour de l'attaque. 165 personnes avaient été exécutées sur place et une grande partie des habitations avait été réduite en cendres. Fin juillet, les habitants de cette commune de Kaimana avaient organisé une marche du palais de l'émir local jusqu'au bureau du gouvernement pour dénoncer l'attentisme des autorités et réclamer la libération de leurs proches disparus depuis de longs mois. Ceux-ci ont donc finalement été secourus par les forces de sécurité nigérianes à l'intérieur du parc national du lac de Kainji, une zone boisée difficile d'accès dans laquelle les groupes armés se sont multipliés, rendant les opérations sécuritaires particulières. Particulièrement complexe. Comme d'habitude, aucun détail n'a été donné quant aux conditions de libération de ces plus de 300 otages, même si l'on sait que le gouvernement nigérian négocie avec les ravisseurs et verse probablement des rançons.
2: Lisa Fabian, merci. Au Burkina Faso, un convoi de ravitaillement d'une société minière a été attaqué sur la route de Dori dans le nord du pays, faisant une dizaine de morts et une quinzaine de blessés parmi les militaires qui escortaient ce convoi. Les faits se sont déroulés mardi. Wely Diallo, après l'attaque, les militaires s'en seraient pris aux civils de la zone, les accusant d'être complices des terroristes. C'est en tout cas ce qu'indiquent plusieurs témoignages.
5: Oui, leur convoi de ravitaillement était à destination de la société minière Essakane. Ils ont subi une attaque due à un engin explosif improvisé. Alors au même moment, un bus et quelques véhicules civils arrivaient en sens inverse, au mauvais endroit, au mauvais moment. Selon le témoignage d'un passager, les militaires les ont arrêtés avant de les bastonner à coups de ceinture militaire. Après quoi, ils s'en sont pris aux villageois d'Alkoma, mais aussi à ceux de Sambonaï, à 5 km de là. Les villageois ont entendu une explosion, puis vu les militaires arriver. Ils les ont accusés d'être des terroristes et de l'attaque qu'ils venaient de subir. Un vieil homme témoigne avoir perdu 4 fils. Ils avaient entre 14 et 24 ans et ont tous été tués dans mon champ. Un autre homme, sous le choc, explique que c'est la période hivernale, donc le matin, tout le monde est au champ pour cultiver. En tout, les villageois dénombrent au moins 48 morts. Aucune réaction, ni de l'armée, ni du gouvernement burkinabé sur cette nouvelle accusation de bavure pour l'instant. Une source sécuritaire a confirmé l'incident des mines, mais sans donner plus de détails.
2: Wely Diallo.
3: La situation des mineurs est intenable, c'est l'alerte lancée par le président de Ceuta.
2: Des groupes de jeunes migrants continuent à errer dans les rues de l'enclave espagnole où plus de 70 000 personnes ont franchi illégalement la frontière ces derniers jours. 77 personnes sont mortes en tentant d'y accéder selon les autorités espagnoles. Si de nombreux jeunes sont encore à Ceuta, la plupart est rentrée depuis au Maroc. Ils ont frôlé la mort mais sont partagés entre colère et soulagement. Mathias Reynal a recueilli leur témoignage à Casablanca.
6: Une scène des plus banales. Aline se fait lisser les cheveux dans un salon de coiffure de la Médina. Il y a 6 jours, ce jeune homme de 22 ans est entré à Ceuta.
7: Ils nous ont martyrisés, on en souffre encore. Je remercie Dieu d'être encore en vie. J'ai vu la mort de mes propres yeux.
6: La Médina de Casablanca, c'est une poche de pauvreté au cœur de la capitale économique marocaine.
7: Il y a plein de jeunes qui sont partis d'ici. Moi, je ne regrette pas. Je veux continuer à essayer. Je vais continuer à penser à l'Europe jusqu'à mes vieux jours. Notre pays, il est beau, mais l'Europe, c'est mieux. Si tu restes ici, tu peux travailler 30 ans, mais tu vas faire du surplace, comme un hamster qui tourne dans sa roue.
6: À côté de lui, Mohamed, 17 ans, il en

0: gâteau en provenance de la Tchopo au nord-est du pays.
1: Nous vous en parlions hier sur notre antenne. Un passager est décédé après avoir quitté l'embarcation dans la province de la Mongala, plus au nord. Le bateau a été maintenu à une soixantaine de kilomètres de Kinshasa par mesure de précaution. Le ministre de la Santé, Roger Kamba, assure qu'il ne s'agit pas à ce stade d'un cas confirmé d'Ebola, mais annonce toutefois le déploiement d'un important dispositif de dépistage. On l'écoute.
2: Nous avons suspecté un cas sur ce bateau-là au niveau de la zone de santé des Pimou. Cette personne était sur le bateau, est descendue du bateau et c'est en dehors du bateau qu'il a présenté des symptômes, qu'il s'est présenté dans un centre de santé et qu'il est décédé. Mais dès lors que nous avons été alertés sur ça, nous avons commencé à suivre ce bateau qui descendait. Ce bateau est maintenu à une distance de 65 km de la ville de Kinshasa et c'est vraiment par prévention que nous le faisons. Je voudrais quand même ici déjà arrêter cette infodémie qui dit il y a déjà eu 6 morts sur le bateau, 7 morts. Non, c'est nous qui sommes prudents avec ce bateau, mais Pimou c'est dans la Mongala où l'incident se serait passé. Nous allons là tester tout le personnel parce qu'on est prudent, mais nous n'avons pas dit que c'était Ebola. Nous avons dit qu'il y a eu un cas suspect pour lequel nous sommes prudents par rapport à ce bateau. Je voudrais rassurer qu'il n'y a pas eu d'autres morts sur ce bateau pour que les personnes ne répètent pas ce qui s'est dit sur les réseaux sociaux. De moi, nous avons amené un laboratoire mobile qui est sur place pour tester tout le monde.
1: Roger Kamba, ministre congolais de la Santé, des propos recueillis par Patient Ligodi. C'est une patrouille financière bien connue en République démocratique du Congo. L'inspection générale des finances, célèbre pour les descentes parfois musclées de ses inspecteurs lors de contrôles des services publics. L'inspection des finances veut changer de stratégie et mise désormais sur la digitalisation de ses contrôles. Objectif, surveiller à distance et prévenir les détournements avant qu'ils ne se produisent. Les précisions de Pascal Moulégois.
3: L'inspection générale des finances veut désormais miser sur un contrôle permanent plutôt que sur des descentes ponctuelles sur le terrain. Pour son chef de service, Christophe Bitassimoa, la digitalisation est devenue incontournable. Selon lui, les contrôles menés après des faits rendaient difficile la récupération de fonds détournés. Quant à la patrouille financière, elle a permis de faire connaître l'IGF chez le commun des mortels, mais ne pouvait pas couvrir l'ensemble des services publics instantanément. Il était parfois perçu comme une pression permanente sur les gestionnaires. Les nouveaux modèles reposent donc sur un contrôle systémique grâce à l'interconnexion des plateformes numériques. L'ambition est de détecter les irrégularités avant, pendant et après les opérations financières. Mais le chantier reste incomplet. L'IGF reconnaît qu'elle ne maîtrise pas encore tous les flux financiers du pays, notamment dans les provinces et certains établissements publics qui ne sont pas encore digitalisés. Le plan stratégique 2026-2028, évalué à 39 millions de dollars, prévoit la mise en place de l'essentiel des infrastructures numériques d'ici 2027, avec un objectif de 90% de digitalisation à l'horizon 2029. La patrouille financière reste toutefois maintenue dans les régies financières pour lutter contre les fraudes et sécuriser les recettes publiques. Pascal Moulégua, Kinshasa, RFI.
1: En Centrafrique, un nouvel incident ravive les tensions à la frontière avec le Cameroun. Samedi dernier, deux gendarmes camerounais ont été interpellés dans le village de Gassol, en territoire centrafricain. Ils y menaient une opération qualifiée d'illégale par Bangui. Pour éviter une escalade, les autorités sécuritaires des deux pays ont rapidement engagé des discussions. Les détails avec notre correspondant Rolf-Stef Domielleux.
4: Des vidéos largement partagées sur les réseaux sociaux montrent deux gendarmes camerounais armés de Kalachnikov circulant dans le village de Gazol en territoire centrafricain. Filmés par des habitants, les deux hommes sont accusés de racket. Alertés par la population, une unité des forces armées centrafricaines déployée dans la zone intervient rapidement et met fin à leur progression. Considérant cette présence comme une violation du territoire national, les militaires centrafricains désarment les deux gendarmes puis les conduisent au commissariat de Béloko, à la frontière avec le Cameroun. Mardi, une réunion de haut niveau a réuni les autorités des deux pays. L'incident s'est conclu dans un climat d'apaisement. Bangui et Yaoundé ont réaffirmé leur engagement à respecter la souveraineté de chaque État. Les armes saisies ont été restituées à la gendarmerie camerounaise. Un comité de suivi a également été mis en place pour assurer le règlement de cette affaire. Depuis plusieurs décennies, des centrafricains dénoncent une occupation illégale d'une partie de la zone frontalière par le Cameroun, une accusation que Yaoundé continue de rejeter. Rolf-Stef Domielleux, Bangui, RFI.
1: C'était il y a tout juste 6 ans, le 6 août 2020, le navire Wakashio s'échouait au large de l'île Maurice, libérant plus de 1000 tonnes de fioul dans les eaux turquoises. C'est à ce jour la plus grave catastrophe écologique de l'île.

0: Histoire de l'île, et 6 ans plus tard, les conséquences environnementales demeurent bien présentes, tout comme le traumatisme de ses habitants, Patrick Hilbert.
1: Des images que les Mauriciens n'ont pas oubliées. Le lagon de Point Destiny recouvert d'une épaisse nappe noire, des mangroves souillées, des espaces naturels parmi les plus précieux du pays touchés de plein fouet. Face à une catastrophe qui dépasse les autorités, des milliers d'habitants descendent spontanément sur les littorales pour fabriquer des barrages de fortune, parfois avec de la paille, ramasser le fuel avec les moyens du bord et tenter de sauver ce qui peut encore l'être. 6 ans plus tard, la catastrophe appartient à l'histoire. Mais ses conséquences, elles, restent bien réelles selon Sébastien Sauvage, directeur de l'ONG EcoSud.
2: Et après 6 ans,
3: six ans après le naufrage, nous constatons qu'il y a encore de l'huile dans les mangroves. Aujourd'hui, nous continuons d'alerter sur le risque de contamination des crustacés et demandons aux autorités de surveiller cette pollution potentielle des crustacés pour la santé.
1: Sur l'eau aussi, le temps n'a pas tout réparé. Les professionnels de la mer disent observer une mer qui n'est plus tout à fait la même, comme l'affirme le président de leur association, Prem Birbal, et ils attendent toujours d'être indemnisés intégralement.
4: Aujourd'hui, on constate les effets secondaires de la pollution par l'huile. On ne voit plus comme avant de poissons, de dauphins, de coraux, de gaumons. Nous n'avons toujours pas touché toutes nos compensations.
1: 6 ans après le Wakashio, la plus grave catastrophe écologique de l'histoire de Maurice continue de hanter le littoral. Une cicatrice qui rappelle qu'une marée noire ne disparaît pas lorsque les caméras s'éteignent. Patrick Hilbert, pour lui, RFI.
5: Du football à présent dans Afrique Midi et ce match couperet qui s'apprête à jouer le Mali à la CAN féminine.
0: Les Aiglonnes affrontent le Ghana ce jeudi pour la 3e journée du groupe D et l'équation elle est très simple, le vainqueur accédera au quart de finale, l'autre sera éliminé et en cas de match nul, la qualification reviendra au Ghana à la faveur de la différence de but. Un grand défi que les Maliennes sont prêtes à relever, on écoute leur sélectionneur Birama Konaté.
6: C'est un match de football, ça reste tout dans le cadre d'un match de football, mais chaque équipe a sa survie à jouer, donc c'est un match où il faut chercher la qualif, donc je pense que c'est un match très important et capital pour nous. Nous sommes prêts pour le combat, nous sommes venus pour la compétition, donc aucun détail ne sera négligé, on va corriger nos erreurs des matchs passés petit à petit, et donc on va rentrer dans la compétition et petit à petit aussi, et je pense que nos Yélénis sont déjà prêtes dans la tête, elles sont motivées, galvanisées, et au niveau de l'encadrement aussi, je pense qu'on est en train de mettre tout en œuvre pour ne pas négliger des détails dans ce match-là, parce que tout compte pour nous. Il nous faut plus de vivacité et moins d'erreurs pour profiter de cette rencontre et d'emporter les 3 points et de se qualifier.
0: Le sélectionneur de l'équipe féminine du Mali, Birama Konaté, a des propos recueillis par Marco Martins. Du foot toujours et cette belle aventure qui continue pour Vozinha, le désormais célèbre gardien du Cap-Vert. Il a fait sensation au Mondial en menant son équipe jusqu'au 16e de finale. Grâce à ses arrêts spectaculaires, le quarantenaire a vu sa cote de popularité exploser sur les réseaux sociaux. Près de 30 millions d'abonnés le suivent sur Instagram, rien que ça. Et courtisé par de nombreux clubs, eh bien Vozinha a choisi de s'installer au Chili et rejoint le Colo-Colo, le club le plus titré du pays. Hier, c'était la présentation officielle aux supporters et notre correspondante à Santiago, Naila de Rouané, y était.
7: Ils étaient 20 000 supporters, familles et enfants, à avoir chaleureusement accueilli leur nouveau gardien. Patricia tenait à être présente.
8: On l'a connu tout récemment pendant le Mondial et il a été phénoménal. Il a fait fureur.
7: Peu de joueurs ont reçu un tel accueil, confie Carlos, qui considère déjà Vozinha comme l'un des leurs.
9: Il est fait pour ce club, car nous sommes des gens humbles, travailleurs, et lui, il est pareil.
7: Vozinha, c'est une belle histoire de dépassement de soi, estime quant à lui Marcelo.
10: Il ne vient pas du monde professionnel. Il a grandi petit à petit. Il a eu un rôle très important au Mondial et c'est un très bon transfert de la part de Colo-Colo.
7: Mais c'est aussi une grosse opération marketing de la part du club et les supporters l'assument. C'est une très bonne opération marketing, souligne Anaïs. Colo-Colo a su saisir cette opportunité, dit-elle, et Cristobal d'ajouter.
11: Ça va nous donner une visibilité mondiale et ça va servir à l'équipe.
7: Pour Vozinha, cependant, rien n'est gagné d'avance. À 40 ans, il va devoir faire ses preuves face à l'actuel jeune gardien titulaire de 19 ans, a annoncé l'entraîneur. Naila de Rouané, Santiago, RFI.
5: Il fut le dernier almami de l'état théocratique du foot à Jalon.
0: Bocar Biro était à la fois le chef politique et religieux de ce qui est devenu une région de la Guinée. Farouche résistant à la colonisation française, il a été décapité en 1896 et son crâne ramené en France. Crâne dont la Guinée demande officiellement sa restitution et ce de trois de ses proches. La requête a été déposée il y a une dizaine de jours. Pourquoi le crâne de Bocar Biro est-il toujours conservé dans un musée français et que compte en faire la Guinée? Les explications de Tanguy Bihan.
2: Bocar Biro devient l'almami, le chef politique et religieux de l'état théocratique du Fouta Djallon à la fin du 19e siècle. Cet état fondé en 1725 est alors convoité par la France qui cherche à le soumettre pour l'intégrer à son empire colonial naissant en Afrique de l'Ouest, explique Mohamed Amirou Conté, directeur du musée national de Guinée à Conakry et membre du comité scientifique.
12: Il était un farouche défenseur de la liberté. C'est pour ça qu'il a été décapité. Il a été décapité parce qu'il était contre la pénétration coloniale au Fouta.
2: Les colons français ont ensuite fait de ce crâne un trophée de guerre et l'ont emmené dans la métropole. C'était à l'époque une pratique courante. La France a d'ailleurs restitué dès 2020 une vingtaine de crânes à l'Algérie et trois l'an dernier à Madagascar. Le crâne de Bocar Biro est aujourd'hui conservé au Musée de l'Homme à Paris, mais au lieu de le conserver et de l'exposer, la Guinée compte l'inhumer, explique Amirou Conté.
12: Exposer un crâne chez nous, ça ne se fait pas. Nous, les restes humains, on les enterre dignement. Mais les exposer dans un musée, c'est pas dans notre tradition et dans notre culture.
2: Bocar Biro sera-t-il inhumé à Conakry ou à Timbo, la capitale du Fouta théocratique? Les autorités guinéennes n'ont pas encore pris leur décision. En tout cas, en tant que héros historique de la Guinée, Bocar Biro bénéficiera d'obsèques nationales.
0: Et cette demande de restitution n'est pas isolée. Un peu plus tôt, en juillet déjà, la Guinée a demandé à la France la restitution des documents personnels de Samori Touré, le fondateur de l'Empire mandingue. Autant de pièces précieuses pour le patrimoine et la mémoire collective, explique pour RFI le ministre guinéen de la Culture, Moussa Moïsila.
13: Début juillet, nous avions déjà fait une autre demande à la France portant sur les objets personnels de l'almami Samori Touré. Et des recherches à l'issue de cette première demande ont été faites à notre demande au sujet du crâne de l'almami Bocar Biro Bari, de ses compagnons. Et donc c'est en fin juillet que nous avons une réponse de la partie française nous informant que ces crânes ont été retrouvés. Et donc nous avons fait la demande officielle de restitution parce que Bocar Biro, pour nous, son crâne mérite de retourner en Guinée et ceux de ses compagnons dans la mesure où il s'agit d'un personnage qui a marqué l'histoire de l'opposition à la pénétration coloniale en République de Guinée, aux côtés de l'almami Samori Touré et des héros que nous avons connus en Guinée forestière, en Basse-Guinée. L'almami Bocar Biro, en tant que dernier almami du Fouta Djallon, est donc un héros et ce n'est pas quelqu'un d'anodin dont le crâne doit continuer à être exposé dans un musée du côté de la France.
0: Moussa Moïse Sila, ministre guinéen de la Culture. 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
0: 12h49 à Conakry, 14h49 à Paris. Le rappel des titres de l'actualité internationale avec vous, Paul.
5: L'arrêté d'expulsion pris par la France contre Xenia Fedorova est une persécution politique. C'est ce que déplore à la mi-journée la diplomatie russe. La chroniqueuse pro-Kremlin était régulièrement invitée en France dans des médias du groupe de Vincent Bolloré et accusée par Paris d'être un relais de campagne de désinformation russe. La Suède va remettre à l'Ukraine un navire de la flotte fantôme de la Russie. Il était arraisonné depuis le mois de mars et transportait, selon Kiev, du blé ukrainien volé dans des territoires occupés par les forces russes. Le Premier ministre et le chef de l'armée pakistanaise, qui sont médiateurs dans le conflit entre les États-Unis et l'Iran, sont arrivés ce matin en Arabie Saoudite. Islamabad espère qu'un accord sur le détroit d'Ormuz mènera à la reprise des négociations entre les deux parties. En Allemagne, un ressortissant afghan a été condamné à la prison à perpétuité ce matin pour une attaque à la voiture bélier, attaque qui avait été commise l'an dernier à Munich dans le sud de l'Allemagne. Âgé de 25 ans, cet homme s'était radicalisé quelques mois avant l'assaut. Et puis c'est officiel, depuis quelques minutes, Mohamed Salah s'est engagé pour un contrat de 2 ans avec le club turc de Trabzonspor. Le footballeur égyptien de 34 ans a quitté l'Angleterre après avoir passé 9 ans à Liverpool et remporté autant de trophées.
0: C'est une vaste opération que lance l'Afrique du Sud en Angola, celle du rapatriement de corps de militants anti-apartheid qui s'y étaient exilés. 400 sites de sépulture potentiels auraient été identifiés. Les exhumations pourraient débuter le mois prochain. Quel lien unissait les anti-apartheid à l'Angola? Pourquoi s'y être exilés? Didier Péclar est professeur associé de sciences politiques et études africaines à l'Université de Genève et il est l'invité d'Afrique Midi au micro d'Eva Massi. Didier Péclar, bonjour. Pretoria avance que l'Angola est le pays ayant accueilli le plus grand nombre de militants anti-apartheid en exil. Pourquoi choisissait-il l'Angola, justement, comme terre d'exil?
15: L'Angola devient indépendante en 1975 et à partir de 1976, avec les événements de Soweto, il y a, si vous voulez, un renouveau de la lutte anti-apartheid qui est très important, avec des milliers de jeunes Sud-Africains qui fuient l'Afrique du Sud suite aux répressions qui suivent les événements de Soweto et qui se retrouvent notamment en Angola, puisque l'Angola est devenu un pays allié, un pays de la ligne de front marxiste-léniniste qui va soutenir la lutte contre l'apartheid, si vous voulez. Donc c'est à partir de ce moment-là que les cadres en exil de l'ANC organisent aussi des camps en Angola, qui vont accueillir ces jeunes Sud-Africains. Et les camps sont organisés à la fois pour accueillir ces jeunes et puis pour les politiser un peu à la lutte de l'ANC. Donc l'ANC récupère un peu ces jeunes et les entraîne pour en faire des soldats de MK, de Mkhonto we Sizwe.
0: Donc ces militants anti-apartheid s'entraînaient dans des camps en Angola, mais quel est leur lien avec la guerre civile angolaise? Est-ce qu'il y en a un, et même peut-être avant avec la guerre, la lutte pour l'indépendance de l'Angola? Est-ce qu'ils y participaient d'une manière ou d'une autre?
15: Non, il n'y a pas de lien direct durant les années de guerre d'indépendance. Les leaders des différents mouvements nationalistes se connaissent, se côtoient, puisqu'ils sont aussi en exil. Les leaders du MPLA sont aussi en exil. Donc ils se connaissent et ils se côtoient, mais il n'y a pas de soutien direct militaire de la part de l'ANC à la lutte du MPLA, par exemple. Au départ, les camps de formation de l'ANC en Angola sont là pour former les militaires de l'ANC, pas pour soutenir la lutte du MPLA contre l'UNITA. C'est par la suite, du fait, notamment au milieu des années 80, du fait du soutien important de l'Afrique du Sud de l'apartheid aux forces de l'UNITA, que les soldats de l'ANC se trouveront en fait pris dans une lutte contre l'UNITA.
0: Et c'est donc ils y participeront.
15: Ils y participeront, mais il y a eu et il y a encore des débats sur le fait de savoir si c'était vraiment une participation volontaire des soldats de l'ANC et ou s'ils se sont retrouvés un petit peu forcés de le faire, de participer à une guerre qui n'était pas la leur. Il y a eu même une mutinerie au milieu des années 80 où des soldats de l'ANC sont allés à Luanda pour protester contre le fait qu'ils se retrouvaient à lutter contre l'UNITA alors qu'ils étaient là plutôt pour libérer leur pays de l'apartheid.
0: Vous disiez, les militants de l'ANC se retrouvent un peu malgré eux pris dans cette guerre civile en Angola, mais est-ce que toutefois on peut établir un lien idéologique et stratégique entre le MPLA et l'ANC, ou est-ce qu'il s'agissait simplement d'une alliance de circonstances?
15: Non, disons, le leadership des deux mouvements viennent, disons, du même bassin idéologique, pour le dire comme ça. Ils sont tous socialistes à différents degrés, ils se reconnaissent dans la lutte contre l'impérialisme américain, prennent parti ou obtiennent du soutien soit de la part de l'URSS, soit de la part de Cuba dans la guerre froide et dans leur lutte à eux contre l'apartheid et dans la guerre civile pour ce qui concerne l'Angola. Donc il y a une proximité idéologique qui est claire, en fait, entre les deux. Après, concrètement, dans le quotidien, les luttes se font un petit peu en parallèle.
0: À l'inverse, quel a été le rôle de l'Angola dans la lutte contre l'apartheid?
15: Ils ont joué à la fois indirectement et directement, c'est-à-dire que à partir des années 80, l'Angola, le Mozambique, le Zimbabwe font partie des pays dits de la ligne de front contre lesquels le gouvernement de P.W. Botha renforce la lutte pour défendre, entre guillemets, l'apartheid contre les anti-impérialistes des pays aux alentours. Donc de ce côté-là, le fait que les pays dits de la ligne de front soient devenus des pays, des gouvernements marxistes-léninistes engagés dans une lutte contre les États-Unis dans la guerre froide, ça a accru la pression contre le gouvernement sud-africain, si vous voulez, de l'apartheid. Donc de ce côté-là, il y a indirectement un effet.
0: Selon vous, pourquoi est-ce que Pretoria annonce cette opération de rapatriement maintenant, justement, et quelle pourrait être sa portée politique ?
15: On peut certainement imaginer que c'est lié au contexte des manifestations violentes contre les immigrés africains en Afrique du Sud. Ça peut tout à fait apparaître comme une manière de faire ressortir ces liens d'amitié, en quelque sorte, ou de coopération à l'époque de la guerre froide, à un moment où les tensions sont vives du fait des répressions anti-immigrés en Afrique du Sud.
16: Didier Péclard, merci beaucoup d'avoir répondu à nos questions.
15: Merci, c'est gentil, au revoir.
0: Didier Péclard, professeur associé de sciences politiques et études africaines à l'Université de Genève, un entretien réalisé par Eva Massy. La suite de notre série de l'été sur les Congolais de Paris, direction aujourd'hui les églises de réveil de la région parisienne. Des églises évangéliques composées en grande partie de fidèles issus des diasporas africaines et dont les prêches sont menées par des femmes. Tom Schneider, c'est une évolution qui bouscule les codes d'un monde religieux majoritairement masculin.
17: Dans un petit local préfabriqué d'une zone industrielle de Bussy-Saint-Georges, Grâce Babella officie le culte au Centre évangélique de Paris. Elle est pasteur et prophétesse depuis 2021 et donne de sa voix pendant plus d'une heure et demie.
18: Mais c'est ta voix qui détermine.
17: Robe blanche argentée et micro en main, elle prêche au milieu des chaises dorées et des quelques dizaines de fidèles réunis ce jour-là. Son église est fortement fréquentée par les diasporas africaines. Bien que les églises de réveil permettent aux femmes de devenir pasteurs, Grâce a tout de même fait face à certains préjugés sexistes.
19: Je suis un blasphème pour certains chrétiens. Il y a des personnes, même au sein des églises évangéliques, des églises dites réveillées, qui estiment que la femme ne devrait pas prendre autorité sur des hommes, parce qu'ils estiment qu'une femme qui prêche sur le pupitre et qui enseigne la parole dans une assemblée où il y a des hommes et des femmes, c'est comme si elle prend autorité sur les hommes. Donc ça, beaucoup ne l'acceptent pas encore en 2026.
17: La chercheuse en sociologie Sarah Demar écrivait dans un article publié en 2017 que les femmes sont de véritables piliers de ces économies religieuses, notamment par leur insistance à convertir les hommes. Fanny fréquente les églises de réveil depuis 4 ans et depuis quelques mois, elle vient avec son mari.
20: Oui, j'ai réussi à l'emmener. Au fait, au début, je ne voulais pas du tout venir parce que justement, c'était animé par des femmes. Et une fois que je l'ai traîné là-bas, ça lui a beaucoup parlé. Et voilà, maintenant, on y va ensemble et ouais, il aime beaucoup.
17: Fanny, elle, ce qu'elle apprécie, c'est la proximité qu'elle ressent avec les femmes qui officient le culte.
20: Ça me touche beaucoup plus. Elle parle avec le cœur de ce que tu vis. Elle me parle de mon quotidien. J'ai l'impression qu'elle m'aide aussi à comprendre mes problèmes et comment les résoudre. Pour moi, c'est une autre approche. C'est moins dogmatique.
17: Suivie par plusieurs dizaines de milliers de personnes sur les réseaux sociaux, leur influence dépasse la sphère religieuse. Elle prodigue aussi conseils patrimoniaux, professionnels et financiers. Naviguant entre les continents, certaines sont ainsi devenues de véritables célébrités.
0: Un reportage de Tom Schneider et demain, suite et fin de cette série, nous nous intéresserons aux langues du Congo, pas toujours transmises aux nouvelles générations de la diaspora. Merci à Jérémy Boucher à la réalisation de cette édition d'Afrique Midi, assisté aujourd'hui de Pierre Vallée à la rédaction en chef Laurent Chaffard. Mais restez bien avec nous, RFI Midi se poursuit avec vous, Paul Lancin-Spinelli.
5: Merci beaucoup Fanny Noiro-Cabré, à demain.
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22: Merci de nous rester fidèles. Nous sommes à la technique avec Dieu merci, Ikaini, moi c'est mon Georges Makeo pour accompagner les programmes de votre et de notre radio, la RMBB. Vous venez de suivre la Radio France Internationale. Nous sommes tellement ravis de joie de vous avoir nombreux. D'ici une poignée de secondes, vous allez suivre notre émission Don Disson, Don Devi. C'est parti. Kambale Mutsunga. Évariste est déjà là, vous allez l'écouter.

Merci. Merci beaucoup de votre sympathique attention, la fidélité au programme de la RMBB. Ça nous fait vraiment plaisir. Alors, pour cette émission-ci, vous faire ce plaisir, quand vous venez de suivre avec tout le plaisir possible, les auditions d'Odévi, ils suivent aussi l'émission L'Écho, groupe K, Kizito Anuarité. C'est parti.

Nous disons merci, chers amis auditeurs. Maintenant, c'est l'heure à laquelle nous suivons quelques séquences musicales. Nous venons de suivre notre émission. Je viens de recevoir le message de mon ami, mon vieux Joseph Sivan Ziri. Je salue aussi ceux qui restent. Alors, bon, Ashinda, Aveni. Aveni Walikale, mezo style, tunawasalimu pale kabisa na tunashukuru kwa kuwa kwa katuna munafata Radio Moto Butembo Beni. 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

Merci beaucoup de votre sympathique attention. Nous, c'est la Radio Moto. Boutin Bobeni, nous travaillons maintenant à consortium avec Moto TV pour cette émission. Donc, c'est une émission synchronisée. La voix des ouvriers du règne de Dieu, la voix des ouvriers du règne de Dieu, Sauti ya watumishi wa Mungu, Sauti ya watumishi wa Mungu pour cette émission. Donc, c'est une émission synchronisée. La voix des ouvriers du règne de Dieu, la voix des ouvriers du règne de Dieu, Sauti ya watumishi wa Mungu, Sauti ya watumishi wa Mungu et Moïse Kalimbere, voulais-je dire. Voilà, c'est parti.

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2: Depuis hier, jusqu'à aujourd'hui, et cette assemblée porte sur l'évaluation du chapitre provincial 2023 et jusqu'à 2020. Pouvez-vous nous donner le cadre, le contenu de cette assemblée provinciale?
3: Ok, merci. En fait, l'assemblée provinciale, c'est une rencontre qui vient à mi-parcours. Alors, il faut peut-être mettre ça dans le contexte. Dans la vie de congrégation, il y a un programme qu'on suit, et ce programme-là, c'est pour 6 ans, qui est tracé par ce qu'on appelle le chapitre provincial. Au moins pour notre contexte. Alors, le chapitre provincial trace un programme pour 6 ans. Alors, on demande aussi qu'après 3 ans, on ait une séance d'information, d'évaluation, et puis pour voir où est-ce qu'on en est dans le vécu et dans les réalisations de ce qu'on s'est assigné. Et c'est pour cela que nous sommes ici comme assemblée. Alors, l'assemblée, c'est une réunion qui amène ensemble tous les membres d'une congrégation dans une province. Parce que le chapitre, lui, est composé de délégués des communautés. Alors, et parle au nom de tous les autres. Alors, l'assemblée, lui, amène maintenant tous les religieux, si possible, si tout le monde pouvait être là, il est là pour voir comment la mission est en train d'être réalisée, comment la proposition qui a été donnée est en train d'être réalisée ou d'être vécue. Alors, donc, on revoit, parce que les instances provinciales, par exemple, ne savent pas ce qui se vit dans chaque communauté, dans chaque paroisse ou dans chaque œuvre. Alors, quand on vient ensemble, alors chacun dit comment il sent la vie et comment il mène la vie et ce qu'on attend encore que ça soit réalisé. C'est cela un peu ce que nous faisons dans la salle. Alors, qu'est-ce qu'on fait? En fait, comme assomptionniste, nous travaillons pour l'extension du règne de Dieu, pour l'avènement du règne de Dieu. Alors, notre chapitre provincial portait sur le thème témoigner du Christ à province d'Afrique. Témoigner du Christ à province d'Afrique. Alors, à cela, nous voyons ce que nous faisons, nous réalisons comme œuvres qui sont signes de l'extension du règne de Dieu. Ça, c'est la réalisation. Mais alors, on voit aussi qu'est-ce qui est comme défi actuel où on doit encore un peu plus travailler. Alors, à partir de ce qui a été réalisé et à partir des obstacles ou des défis qui reviennent, alors on voit quelles sont les propositions, quelles sont les suggestions, qu'est-ce qu'on peut encore faire. C'est le travail qu'on est en train de faire, donc écouter les gens, comment ce qu'ils sont en train de réaliser ou ce qu'ils réalisent dans leur communauté, dans leur œuvre, et puis maintenant, qu'est-ce qui n'est pas encore réalisé, qu'on peut maintenant renforcer dans les 3 ans à venir. On sait que, par exemple, dans le Carrefour, on demande qu'est-ce que vous voulez maintenant qu'on ne manque pas à réaliser dans les 3 ans maintenant qui restent. Parce que à 2029, il faut maintenant qu'on s'assoie encore pour un autre nouveau chapitre. Alors, on réalise dans l'Assemblée, donc la vie d'ensemble, nous appelons la vie fraternelle, la vie communautaire. On évalue, on parle de la vie de prière, la vie spirituelle, la liturgie. Nous parlons aussi de la vie pastorale. Nous sommes dans des paroisses, nous sommes dans des écoles, nous sommes dans les médias. Comment nous menons notre apostolat là-bas. Nous parlons de la formation, parce que il y a aussi les religieux qui doivent être formés, les jeunes qui entrent dans la congrégation qui doivent être formés. Donc on parle de recrutement, on parle des conditions de recrutement, est-ce qu'il faut les maintenir, est-ce qu'il faut les changer, qu'est-ce qu'il peut encore faire, et comment ça fait donner pour mieux former les ouvriers du royaume dans les prochaines années, tout ça au discute. Et puis, il y a maintenant les questions aussi économique, parce que quand on est une congrégation, il y a de l'économie qui n'est pas, qui nous dirige. Alors, on voit comment aussi on doit avoir des fonds pour mener notre vie ensemble, pour mener aussi notre apostolat à bon rythme. Alors, ça, c'est l'économie. Mais il y a aussi des questions sociales, des questions organisationnelles qu'on doit aussi discuter, que nous appelons les coutumiers. Par exemple, par rapport au deuil, comment on peut se comporter? Par rapport aux vacances, comment on peut se comporter? Par rapport aux vacances, comment on peut se comporter? Donc, là, c'est des questions sociales, pratiques dans la vie régulière. Alors, c'est tout cela qu'on revoit ensemble. Alors, il y a aussi d'autres questions, par exemple, de justice et paix, de questions de l'hygiène de vie, parce que c'est là aussi la question de santé. Tout cela, on a discuté pour voir quelle orientation prendre, comment on peut nous aider à mieux vivre notre santé, à mieux vivre avec la création qui nous entoure, avec les autres, avec les ouvriers. Donc, l'Assemblée ramasse toutes ces questions-là. Voilà, un peu, bref, ce que je peux dire.
4: Alors, Père Hachim, vous venez de dire que, comme assomptionniste, vous êtes appelé à étendre le règne de Dieu. Je n'ai pas toujours retrouvé. Nous sommes à province d'Afrique, en tout cas, une région qui est marquée par les sécurités. Alors, comment vous contribuez à l'œuvre du Seigneur dans ce contexte de sécurité, surtout sur au Congo, plus particulièrement dans sa partie est?
3: Bon. En fait, notre charisme nous demande, ou notre règle de vie nous demande d'aller où l'homme est menacé comme image de Dieu. Alors, ce que nous faisons, ça c'est d'abord une présence auprès de ceux qui souffrent, ceux qui sont victimes de tous ces maux-là qui rongent notre région ou notre Afrique, mais aussi à travers certaines initiatives que les confrères, le frère peuvent un peu imaginé pour aider tant soit peu les gens. C'est pour ça qu'aujourd'hui, il y a ce que nous appelons les initiatives pour la paix au Kivu, qui regroupe certaines initiatives, par exemple, ce qu'on appelle le CAREC, qui est un centre qui se penche plus à comment résoudre les conflits. Et il y a d'autres Talita qui sont qui est une organisation qui s'occupe de défis MR, des choses comme ça. Alors il y a une autre organisation, par exemple avec les laïcs à Goma, qui s'occupe de déplacer des Goma déjà qui auraient des problèmes, d'être accompagnés avec tout ce que se couvre à Goma. Alors c'est tout cela. C'est comme ça que même dans des paroisses, il y a des commissions, des curés, les prêtres qui sont là, qui accompagnent de près les personnes qui sont en difficulté. Alors, mais aussi avec nos confrères qui sont, par exemple, formés à psychologie clinique, qui essaient plus d'accompagner le problème des gens qui ont des problèmes psychologiques. Comme ça que on ouvre même à l'IAC une faculté pour ça, pour former maintenant les gens qui peuvent nous aider aussi à encadrer les gens qui sont à trouble à cause de tout ce que nous traversons. En fait, c'est presque tout le monde qui a difficulté, qui a besoin aussi d'être accompagné dans ce sens-là. Alors, ce sont ces genres d'initiatives qu'on encourage et on pense que même les fidèles, tous ceux qui ont besoin d'aider les autres, peuvent nous rejoindre dans ces genres d'initiatives pour qu'on aide tant soit peu ces gens qui souffrent à cause de l'insécurité, à cause du déplacement, et à cause d'être chassé peut-être de leur choix, à cause de la sécurité.
4: Alors, comme participant à l'Assemblée provinciale, quel est votre sentiment et aussi quel message vous pouvez adresser à votre transformiste, à cette activité, mais aussi peut-être d'autres qui ne sont pas venus. C'est aussi un message à notre communauté des chrétiens, mais aussi à la communauté de citoyens avec le mouvement de partage.
3: Bon, comme participant, je suis d'abord heureux d'être là, présent, d'écouter un peu ce que les frères ressentent, ce que les frères vivent dans ces différentes communautés, ce que même les gens attendent de nous, et voir comment les gens sont vraiment unis pour la cause et que les gens veulent mieux améliorer notre mission comme assomptionniste, et comment les gens sont libres de s'exprimer, de dire ce qu'ils ressentent, de dire ce qu'ils attendent urgentement être réalisé. Ça fait peu de la joie. Alors, pour tous ceux qui veulent aussi contribuer à cela, il faut quand même rappeler que aussi l'assomption n'est pas seulement le religieux, c'est aussi les assomptions, les laïcs, parce que l'assomption travaille aussi avec les laïcs, nous appelons les laïcs de l'Alliance. Ils sont aussi.
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5: Bonsoir et bienvenue dans ce flash d'information mis en onde par Monsieur Kaini. Voici donc le flash. La Convention pour la démocratie chrétienne CONADEC, ce parti politique de l'Union sacrée de la nation, sera à Concret du lundi au 10 août 2026 au centre Waikikyo. C'est la présidente de cette mouvance politique qui l'a annoncé ce jeudi 6 août 2026 à sa résidence au quartier Vungi dans un point de presse. La députée nationale trois fois élue du territoire de Lubero, Kavira Mapera Jeannette, a indiqué que ce congrès sera une occasion d'officialiser son parti politique à vue de préparer les échéances électorales prochaines. Et les services de l'état civil dans différentes communes de la ville de Butembo font face à une pénurie de registres de naissance depuis plusieurs mois, constat fait par Radio Moto Butembo Beni ce jeudi 6 août 2026 dans les bureaux de l'état civil où nous avons été. Les déclarations de naissance se sont provisoirement vécues provisoirement dans un cahier afin d'assurer la continuité du service. Kambale Mundo Mathias, statisticien à la commune de Kimemi, indique que les nouveaux registres sont attendus entre le mois de septembre et d'octobre car la demande est déjà soumise auprès des autorités compétentes. Et quand des viols et abus sexuels sur une femme dans un champ par un élément incontrôlé des forces loyalistes alimentent la colère des habitants de Kisasa, un village de la localité Tombelea. Tombelea est un village du groupement Bapakombe, secteur de Bapere, territoire de Lubero, au nord Kivu. En effet, une femme, mère de 6 enfants, a été violée par un présumé militaire FARDC à Bangi, non loin de Milé Chambêtre, situé à quelques kilomètres de Kisasa, chef-lieu de la localité Tombelea. Et 11 corps de civils tués par les DF ont été découverts mercredi 5 août 2026 à chefferie Bila Babombi dans le territoire de Mambasa en Ituri. 10 de ce corps sans vie en état de décomposition avancée ont été retrouvés dans une église de frères en Christ à Munguiko, une localité située à l'ouest de Luemba. Et la synergie des organisations de la société civile, la chefferie de Babila Babombi, appelle la population de cette partie du territoire de Mambasa à l'étourie à les civismes fiscales, L'appel a sanctionné la réunion d'évaluation des deux journées villes mortes mardi 3 août 2026 pour dénoncer la recrudescence du massacre attribué aux EDF ainsi que de multiples tracasseries routières dont la population est victime. C'est tout pour ces flashs d'informations. Bien merci Kaini à la mise en onde.
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2: Merci de nous suivre de partout. Voici le journal qui commence par les grands titres ce soir.
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2: La fête de la translation du Seigneur à l'église catholique ce jeudi 6 août 2026. À l'occasion des religieuses au Black de l'Assomption où Émilère veut temporaire et 31 ont renouvelé les leurs pour un an. Et carence des registres de naissance au service de l'État civil à Boutembo, les parents y a déjà et qui continuent de déclarer leurs enfants à l'État civil sans obtenir d'acte de naissance, soit appelés à la patience car la demande de ces documents importants est déjà soumise aux autorités compétentes. Et le transport des marchandises fait défaut à Itendi, dans les territoires de Lubero, suite à un prétendu monopole dans les transports de marchandises par un opérateur économique, une situation qui ne favorise pas la population d'Itendi. Bien merci, Kaini à la mise en onde. Bienvenue au détail dans un instant. Clôture ce jeudi 6 août 2026 de l'Assemblée provinciale de religieux et laïcs assomptionnistes. Les assises se sont clôturées sur une note de satisfaction du conseil provincial et de participants. Durant deux jours, les religieux et les laïcs ont apprécié la matérialisation jusque-là de recommandations du chapitre de l'an 2023 et se sont fixés des nouvelles orientations qui devront les conduire hein, jusqu'au nouveau chapitre prévu à 2029. Dans ce monde de clôture, le supérieur provincial des Augustins de l'Assomption en Afrique, Père Jean-Paul Kombi Moussangania, a salué la participation active au débat. Il a ainsi recommandé la mise en œuvre des orientations données par les participants. Et Jean-Paul Kombi Moussangania, que vous allez pouvoir écouter dans notre édition des 21h. Interrogés au sortir de ces assises, les participants n'ont pas caché leurs impressions. Le père Moussa Bingo Achille, assistant du supérieur provincial en charge de médias et de l'éducation, revient sur certains points décortiqués. Et de leur côté, les laïcs présents en cette activité ont salué la bonne marche d'ensemble entre religieux et laïcs. Plusieurs prêtres, frères et laïcs assomptionnistes de la province d'Afrique ont participé à cette assemblée provinciale qui précède le chapitre provincial de l'Afrique. Et des sœurs oblates de l'Assomption ont émis leurs vœux temporaires.

0: à Boutembo, tandis que 31 ont renouvelé leur engagement pour une année ce jeudi 6 août 2026. C'était à l'occasion de la Transfiguration du Seigneur. Le célébrant du jour a invité les heureuses du jour à mener une vie transfigurée à l'image de celle de Jésus-Christ. La messe a débuté à midi dans la chapelle de l'Institut Malkia Wambingu située sur la colline de la Procure, en présence de 5 autres prêtres, des religieuses et de plusieurs fidèles chrétiens. Dans son homélie, le père Yves Nzuwa Kaoma a exhorté les novices Noela Kawuo, Wibalia et Nadine Kahemukira à se conformer ou alors à conformer leur existence à celle de Jésus, transfiguré sur le mont Tabor devant ses trois apôtres.
1: Aujourd'hui, vous êtes élevé à l'autel du Seigneur. À ce jour de la transfiguration du Seigneur, vous n'allez pas changer de visage, mais plutôt de vie. Vous allez quitter les statuts de novice pour devenir des sœurs oblates à l'Assomption.
0: Et par ailleurs, le prédicateur a interpellé la conscience des chrétiens qui tentaient de le fonder, ignorant les motivations profondes de chaque individu.
1: Souvent, quand on voit les sœurs s'engager, parfois dans nos familles et même dans nos quartiers, on pose des questions. Qu'est-ce qui t'a manqué pour aller là-bas au couvent? Nombre oublie de poser aussi la question. Qu'est-ce qui t'avait motivé? Je crois que si on posait de telles questions, on pourrait peut-être avoir plusieurs religions.
0: Par la suite, 31 autres sœurs ont renouvelé leurs engagements pour une durée d'un an. Ces engagements ont été reçus par la sœur provinciale du Congo, Tchatchimomoissi Darlene, notons que c'est samedi 8 août 2026, la messe des vœux perpétuels d'autres sœurs oblates de l'Assomption et les jubilés de vœux est prévue à la cathédrale de Boutembo. Et en politique, la Convention pour la démocratie chrétienne, CONADEC, en sigle, ce parti politique de l'Union sacrée de la nation, sera à Concré du lundi 10 au mercredi 12 août 2026 au centre d'accueil Ouaïkikyo. C'est la présidente de cette mouvance politique qui l'a annoncé ce jeudi 6 août 2026 à sa résidence au quartier Vungi dans un point de presse. La députée nationale trois fois élue du territoire de Lubero, Kavira Mapera-Jeannette, a indiqué que ce congrès serait une occasion d'officialiser son parti politique en vue de préparer les échéances électorales prochaines. Pour l'honorable Kavira Mapera-Jeannette, ce n'est pas par les armes que l'on accède au pouvoir, mais par la politique.
2: Je viens ouvrir le tout premier congrès ordinaire de la CONADEC. Au fait, après les élections de 2023, le bureau politique de la CONADEC s'est réuni et a pris de grandes résolutions pour la bonne marche de la CONADEC. Et nos statuts le disent, pour que ces orientations, ces décisions du bureau politique soient applicables et valables, il faut nécessairement qu'ils soient entérinés par le Congrès, qui est l'organe suprême de notre parti politique, la CONADEC. Et c'est ce que nous faisons aujourd'hui. Et comme vous le savez, l'objectif et le but de chaque parti politique...
0: À Nel d'ajouter qu'au cours de ce congrès, plusieurs thèmes seront exposés, dont celui relatif à la constitution et au système électoraux.
2: Nous avons un expert qui va nous parler des systèmes électoraux en RDC. Donc, depuis que la RDC organise les élections, quels sont les différents systèmes, peut-être avec les inconvénients et les avantages. Il y aura un expert qui va nous briefer et qui va nous parler brièvement de grandes lignes de notre constitution de 2026, telles que modifiées aujourd'hui. Il y en a qui parlent de la révision constitutionnelle, il y en a qui parlent du changement constitutionnel. Il y aura quelqu'un qui va nous briefer un peu les grands axes et les grandes thématiques qui sont dans notre constitution.
0: Notons que c'est le tout premier congrès que ce parti politique organise depuis qu'il a vu le jour en 2012. Et le gouvernement de la République démocratique du Congo a remis 32 tracteurs aux opérateurs agricoles du Nord Kivu ce mercredi 4 août 2026. Ces engins ont été

0: exceptionné à l'étave Boutembo par les maires locales, à présence des acteurs politiques civils et les agripreneurs du Nord Kivu. La cérémonie de livraison a été patronnée par le ministre d'État chargé de l'agriculture et sécurité alimentaire, Mouino Nzangi Butondo. Dans ce discours des circonstances, le ministre d'État a expliqué que ces enjeux devront remplacer les outils manuels et faciliter à l'homme la mécanisation agricole pour l'aider à travailler le champ vite, sans fatigue et déboucher sur une bonne productivité. Et les opérateurs agricoles privés comme publics sont bénéficiaires de ces engins. $65 américains sont les frais pour la location des tracteurs pour labourer un hectare. Les participants de l'activité saluent ce projet de mécanisation agricole. Parmi eux, Boxfishangi Barak, président du Parlement des jeunes du Boutembo, qui estime que ce programme pourra créer de l'emploi aux jeunes et réduire l'ampleur de la faim dans la communauté.
1: Ça va contribuer à la sécurité alimentaire, bien sûr, parce que cet acteur concerne seulement les villages. Et je crois que les jeunes, beaucoup de jeunes qui n'ont pas d'emploi dans la ville, ils seront obligés de partir dans des villages pour chercher de l'emploi. Vous savez, avec les tracteurs, on ne va plus cultiver, on ne sera plus fatigué comme on pouvait se fatiguer dans l'agriculture traditionnelle. Mais avec cette agriculture moderne, j'espère que les jeunes vont admirer beaucoup et ils vont plus entreprendre de l'agriculture. Comme le ministre venait de nous exhorter de faire l'élevage, et notamment les options vétérinaires, les options techniques, la technique agricole. Voilà. Donc avec ces compétences-là, je crois qu'on ne va pas engager un agronome qui va labourer la terre à pieds nus.
0: Après l'Itaran, Boutembo, le ministre Nzangi a pris la route pour le site de la zone économique spéciale de Moussienene. Ici, il a posé la première pierre de construction d'une usine de montage des tracteurs devant aider à la relance agricole. Et les services de l'État civil dans différentes communes de la ville de Boutembo font face à une pénurie de registres de naissance depuis plusieurs mois. Constat fait par Radio Moto Boutembo Beni, c'est jeudi 6 août 2026, dans les bureaux de l'État civil où nous avons été. Les déclarations de naissance se sont provisoirement, disons, se font provisoirement dans un cahier afin d'assurer la continuité du service. Kambale Mundo Mathias, statisticien à la commune de Kimemi, indique que les nouveaux registres sont attendus entre le mois de septembre et octobre, car la demande est déjà soumise auprès des autorités compétentes. Selon lui, de leur réception et communiqué officiel sera publié pour inviter toutes les personnes ayant déjà déclaré les naissances de leurs enfants à venir retirer leurs actes sans problème. Il appelle ainsi les parents à la patience.
2: Nous recevons les enfants, nous les inscrivons dans un registre provisoire pendant de l'UNICEF qui nous produisent. Il faut que nous soyons autorisés par le bourgmestre parce que nous envoyons même tous les rapports au bourgmestre, quitte à lui qui les renvoie alors à la mairie et puis à l'hiérarchie du mois de septembre et au-delà. Nous avons l'espoir que nous en aurons au moins 3 à 4 mois. Sur ce, nous attendrons septembre, octobre et ils attendront aussi parce que nous devons communiquer officiellement. Nous sommes avec les autorités. Ils savent que nous n'en avons pas. Nous avons expliqué même dans la réunion à la mairie que nous n'en avons pas. Le préposé urbain a dit qu'il va se rendre à Beni pour ce problème jusqu'à voir la solution.
0: Et les produits agricoles pourrissent au marché de Itendi, faute d'évacuation. Itendi est une localité du groupement Manzia, à chefferie des Bassois, sur l'axe Boutembo-Mangoué-Jipa. Le président de la société civile dans cette partie du territoire des Loubéros, qui Radio Moto Boutembo Beni a reçu ce jeudi 6 août 2026, parle des mauvais ajustements de la part d'un opérateur économique de Boutembo et vend dans le secteur des transports. Ce dernier empêche d'autres propriétaires des camions d'accéder au marché des Itendi. Mwendo Makelele Wulizu indique que seuls les habitants se trouvent perdants dans ce prétendu monopole des transports des biens. D'ailleurs, quelques femmes paysannes que les présidents de la société civile des Itendi a rencontrées au marché de cette entité ont exprimé leur mécontentement envers cet opérateur économique. Face à cette souffrance, des femmes paysannes, Mouindo Makelele Wulizou, fait savoir qu'aucune personne ne sera tolérée de prendre les habitants de Itendi en otage. Il indique que tout est mis en marche pour désillusionner l'opérateur économique qui empêche les autres camions d'entrer au marché. C'est pourquoi Makelele Wulizou appelle d'autres personnes vivant dans les secteurs de transport d'amener les camions au marché de Itendi pour évacuer les produits agricoles vers les centres urbains comme Boutembo, Beni et ailleurs. Et la synergie des organisations de la société civile, la chefferie de Babila Babombi, appelle la population de cette partie du territoire de Mambasa à Nituri à l'insuivisme fiscal. L'appel a sanctionné la réunion de l'évaluation des deux journées villes mortes mardi 3 août 2026 pour dénoncer la recrudescence du massacre attribué aux EDF ainsi que de multiples tracasseries routières dont la population est victime. Peresi Mamboro, porte-parole ad hoc de cette synergie, appelle la population à reprendre ses activités tout en maintenant le civisme fiscal jusqu'à obtenir le début des opérations militaires de grande envergure contre les EDF en déant la région. Je vous propose d'écouter Peresi Mamboro.
3: Nous, c'est un sentiment de satisfaction parce que la population, dans son ensemble, dans toute l'étendue de la chefferie de Babela Babombi, a bel et bien observé au mot d'ordre de la synergie de la société civile en observant et en restant à la maison pendant les deux jours à 95%. Donc cela signifiera que la population a marre de ces tueries, a marre de ces massacres. Il y a un télégramme que le gouverneur a signé pour que les administrateurs des territoires puissent supprimer les barrières qui sont en train de tracasser la population. Nous demandons aux autorités, aux administrateurs des territoires, aux commandants des opérations, et de s'imbrégner de toutes ces situations. Parce que ce n'est pas acceptable qu'à quelqu'un qui abrousse pour fuir l'ennemi ADF, arrive à court de route, que la paix serre les tracasse.
0: Et 11 corps de civils tués par l'EDF ont été découverts mercredi 5 août 2026 en chefferie de Babila Babombi dans les territoires de Mambasa en Ituri. 10 de ce corps sans vie en état de décomposition avancée ont été retrouvés dans une église de fer en crise à Mungwiko, une localité située à l'ouest de Luemba. Selon les informations livrées par Rams Malikidogo, coordinateur de l'APDF Mambasa, les victimes auraient été surprises alors qu'elles participaient à une veillée de prière avant d'être exécutées par les assaillants lors de l'attaque survenue dans la nuit du 30 au 31 juillet dernier.
4: Selon les informations de notre possession, les victimes ont été rencontrées dans une veillée de prière. Elles ont été exécutées par les hors la loi. Le bilan serait lourd vu que certaines familles n'ont pas encore trouvé le leur et d'autres personnes restent encore introuvables et d'autres restent encore en captivité. Nous appelons la population de demeurer vigilante vu que l'ennemi reste encore actif dans la zone en train de circuler et distribuer des morts à nos compatriotes. Et l'ennemi se présente sous forme de Alendo pour surprendre maintenant la population et puis après nous devons demeurer vigilants à tout à dénoncer tout mouvement suspect auprès des autorités.
0: Et dans le reste de l'actualité, cas de viol et abus sexuel sur une femme dans des champs par un élément incontrôlable. Les forces loyalistes locales alimentent la colère des habitants de Kisasa, un village de la localité Tombelea. Tombelea a été village du groupement Babakombe, secteur de Bapère en Ituri, plutôt à territoire des Loubéros, au nord Kivu. En effet, une femme mère de 6 enfants a été violée par un présumé militaire de FARDC à Bangui, Bangui, nord des milieux champêtres situé à quelques kilomètres de Kisasa, chef-lieu de la localité Tombelea. Les faits ont eu lieu mardi 4 août 2026. La victime a rencontré son bourreau au croisement des deux chemins lorsqu'elle revenait du champ vers 17h. Et c'est une lueur d'espoir pour les victimes de 3 décennies de violence dans l'est de la RDC, particulièrement dans les Grands Nord, dans la province du Nord Kivu. Selon les informations rapportées par Radio France Internationale RFI, la Cour internationale de justice a déjà fixé le calendrier du grand procès qui oppose la République démocratique du Congo au Rwanda pour les populations des deux provinces, notamment les Nord et les Sud Kivu, qui ont vu leur terre s'enclenter depuis 1996. Et en sport, le verdict est tombé ce jeudi si ou pour les représentants de la RDC. La Confédération africaine de football, CAF, a procédé au tirage au sort des tours préliminaires des compétitions des clubs de la CAF, saison 2026-2027. Les tout-puissants Mazembe, l'FC Les Aigles du Congo, qui sont en Ligue des champions de la CAF, connaissent leurs adversaires, tout comme l'AS Manima Union et les DC Virunga de Goma Coupe de la Confédération. Mazembe affrontera les Ghanéens de Medeama CS. À cas de qualification pour les tours suivants, les clubs de Lubumbashi fera face à un autre choc ouest africain ou maghrébin. Il affrontera en effet le vainqueur du duel très équilibré entre les clubs africains de la Tunisie et les Joliba AC du Mali. De ce côté, les Quinois des FC Les Aigles du Congo héritent des gros morceaux régionaux. La paire du Rwanda et au second tour, ils croiseront les fers avec le vainqueur du match entre l'Espoir des Djibouti et le mythique club égyptien des Amalek d'Égypte. Et à Coupe de la Confédération, les représentants de la RDC, l'AS Manima Union et les DC Virunga connaissent leurs adversaires. Les deux clubs congolais connaîtront donc leur entrée à lice bien différente le mois prochain. L'AS Manima Union, exempté du premier tour grâce à son excellent positionnement au classement, et la CAF débutera directement au deuxième tour. L'équipe de Kindu affrontera les Wengers du duel entre l'Université de Namibie et les Angolais de Kabuscope de l'Angola. Par contre, le DC Virunga de Goma, Wenger de la Coupe du Congo, défiera la formation des Bazaar Brothers des Seychelles. C'est tout pour ces informations des sports et les informations générales. Merci à Rodrigue Louvalenda qui les a mises en onde.
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6: Mesdames, Mesdemoiselles et Messieurs, bienvenue à l'écoute de notre carnet de communiqué.

0: 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À quoi ressemblerait l'avenir de notre jeunesse sans encadreur qualifié à l'école? 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Notez bien, dès l'année académique 2026-2027, les anciens diplômés du premier cycle de l'ancien système ou gradia sont attendus pour le pré-master pour suivre les passerelles avant de commencer le master proprement dit. Les anciens diplômés du premier cycle, celui de licence du nouveau système LMD, sont attendus au second cycle ou master du même système dans les filières suivantes: anglais, français, histoire, biologie, géographie, informatique et sciences commerciales. L'agrégation sera fonctionnelle pour mettre à un niveau pédagogique les enseignants du secondaire et de les sursis qui ne l'ont pas. La rentrée académique 2026-2027 est fixée au 15 octobre 2026. Bienvenue à tous et à toutes et fructueuse année académique 2026-2027. 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
0: 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C'est là que nous bouclons ce carnet de communiqués qui vient d'être présenté par Ghislaine Maunga et moi, c'est Cécile Kachanula. Rodrigue Valenda sur la mise en onde. Nous disons merci à lui. Nous vous remercions aussi de l'avoir écouté. Excellente soirée accompagnée des programmes de la radio Mutembo Beni.
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